qu'on est parfois un peu gêné d'avouer qu'on aime, mais ici, il n'y a pas de gêne, il y a juste du plaisir. C'est Andréanne Brunet qui est avec vous. Ça, c'est une tune parfaite dans les karaokés. Une chanson pour extérioriser toutes nos grandes émotions. Marie-Denise Pelletier, voici tous les cris, les SOS à Rouge.

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1: Salut, je m'appelle Geneviève. J'ai beaucoup de fun à découvrir un plaisir coupable ce soir. Mon Dieu, c'est des chansons que je pensais pas entendre à la radio Tisto, puis je trouve ça pas le fun des souvenirs que ça a fait monter. Fait que je voulais juste te dire un petit coucou, André-Anne, puis merci beaucoup pour la musique.
2: Geneviève, c'est moi qui te remercie d'être à l'écoute de Plaisir Coupable. Merci de partager cette soirée toute spéciale en ma compagnie. Je suis tellement heureuse de pouvoir vous jouer ces tunes-là. Ça me rend si de bonne humeur. J'ai Amir qui s'en vient dans quelques minutes avec On dirait. Puis si jamais il y a une chanson qui vous ferait plaisir, ben vous n'hésitez pas à me texter au 16-13 ou encore à me laisser un message vocal via le micro rouge sur l'application iHeartRadio. On dirait.
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Anne-Frédérique est au travail, elle, ce soir. Elle vient de me texter au 6-12-13 pour me dire que le temps passe beaucoup plus vite avec la musique des plaisirs coupables. C'est vrai que ça détonne un petit peu, hein, les tunes qu'on fait jouer, mais ça détonne dans le bon sens, dans le sens qu'on les entend pas souvent à la radio. C'est ce qui fait que c'est aussi le fun de pouvoir les savourer. Anne-Frédérique, je te souhaite une belle fin de soirée. Bonne fin de corps de travail, voilà. Je te lâche pas, en tout cas. Andréanne Brunet en votre compagnie. Wilfred Leboutier s'en vient avec la balade de Jean Batailleur. J'ai aussi la compagnie créole pour vous. Wow.

0: arcade préféré s'en vient. 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

0: Salut, moi c'est Ariane. J'écoute la musique de Rouge en direct du chalet dans la Naudière. J'étais avec une belle gang. J'étais avec mes amis Mélissa, Coralie, puis Cindy. Puis c'est notre week-end de filles. Puis on extensionne ça pour encore deux autres belles journées juste ensemble entre girls. Ça fait du bien. Puis on aime beaucoup la musique de Plaisir Coupable.
1: Ben je vous salue, ma belle gang de femmes qui écoutent en direct du chalet. Merci de faire de Rouge la playlist de vos vacances. Merci d'écouter Plaisir Coupable en ce dimanche soir. Ariane et tes girls, je vous embrasse toutes. Merci d'être là. OK, la toune qui s'en vient, c'est même pas un plaisir coupable dans le sens que j'ai aucune gêne d'aimer cet artiste. J'aime tout son répertoire, autant ses grandes ballades qui déchirent l'âme que ses chansons un petit peu plus upbeat. Je parle de Lara Fabian qui s'en vient avec Saisir le jour à Rouge.
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Si vous êtes à l'écoute de Rouge, je sais que vous êtes des tripeux de musique comme moi. Ben, je vous invite à découvrir mon balado Fréquence Québec disponible sur l'application iHeartRadio. C'est un balado dans lequel je reçois des artistes québécois en entrevue puis en performance acoustique. Ça, c'est des façons de revisiter des tunes, là. Tu sais, guitare-voix, piano-voix, des chansons épurées. C'est une belle façon d'entrer dans l'univers d'artistes qu'on adore. Je vous invite à découvrir ce balado Fréquence Québec sur l'application iHeartRadio. C'est Andréanne Brunet qui vous accompagne dans Plaisir Coupable. RBO s'en vient puis Francine Raymond aussi dans quelques minutes à Rouge.

0: Et ça se poursuit au retour.
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Je pense sincèrement qu'une soirée au karaoké qui ne contient pas la chanson L'Aigle Noir de Marie-Carmen n'est pas une bonne soirée. Alors, je vous en prie, prenez votre micro imaginaire, oui. Préparez-vous une petite chorégraphie. Voici Marie-Carmen dans Plaisir coupable à Rouge.

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1: Bonsoir, moi je m'appelle Léa et je suis en vacances. Je suis tellement contente de ne pas mettre de cadran pour demain, ne pas rentrer travailler puis juste profiter d'être à la maison. Des vacances super simples, relax, on a des petits travaux à faire parce qu'on a emménagé cet été dans notre nouvelle maison. Puis c'est ça, je relaxe avec un plaisir coupable. Puis je voulais dire merci Andréanne pour la bonne musique.
2: Léa, je te souhaite de belles vacances puis merci de les passer avec Rouge. C'est Andréanne Brunet avec vous dans Plaisir coupable. Encore une belle demi-heure de tune qui nous font plaisir, entre autres Mario Pelcha qui nous chante Quand on y croit dans quelques minutes à Rouge.
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27: 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Très fier d'être la future star iHeartRadio pour le mois de juillet avec ma nouvelle chanson New Desires à Rouge.
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Sapristi, que la soirée a passé vite. C'est déjà la fin de cette édition du 19 juillet de Plaisir coupable. Je m'appelle Andréanne Brunet. Merci d'avoir été là. Et vous et moi, on a une date. On se retrouve dimanche prochain, 19h30 à Rouge. Prenez soin de vous. Bye!

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3: Salut Louis-Mathieu, comment ça va?
4: Ça va bien, vous autres?
3: Oui, Louis-Mathieu, créateur de ce magnifique quiz d'actualité où on a la chance de faire non pas un, mais bien deux points.
4: Exactement.
3: Par catégorie.
4: Donc, petit extrait qui joue, un extrait qui est rattaché à un événement de l'actualité qui s'est déroulé cette semaine. Et comme tu dis, t'as deux chances. Donc, un point si tu trouves l'actualité et un point si on répond comme il faut à la question, Bonnie. Donc, on peut commencer tout de suite. Semaine chargée quand même en actualité.
3: Oui, gros des affaires.
4: À la préparer hier soir, là, donc on peut écouter le premier extrait.
5: Okay. Je suis originaire des Pays-Bas. Et j'ai eu la chance de vivre dans plusieurs pays et de travailler pour plusieurs compagnies aériennes, notamment
3: Vincent.
5: En tant que PDG.
3: C'est le nouveau PDG d'Air Canada qui parle français, mais qui vient pas du Québec.
4: Exactement. Un Européen, donc de son petit nom, Anko van der Werf, a été nommé finalement au titre de président directeur général d'Air Canada. Est-ce que tu peux me rappeler pourquoi est-ce que l'ancien directeur était parti? Tu as une partie de la réponse. Là.
3: C'est parce qu'il y a eu beaucoup de controverses entourant le fait qu'il n'apprenait pas le français. Il s'est revenu à plusieurs reprises. Je ne sais pas si c'est pour ça qu'il a pris sa retraite, hein, parce que c'est pas fait clairer.
4: Les lignes, officiellement, c'est pas ça. Il est parti à la retraite, mais on peut se douter évidemment que...
6: On l'aurait poussé à...
3: Il y avait une légère pression.
4: Exactement. Donc, dans sa vidéo de condoléances uniquement en anglais, à la suite de l'accident survenu à l'aéroport LaGuardia à New York. Le prochain PDG devra entrer en poste d'ici janvier 2027. Il est actuellement PDG de la compagnie Scandinavian Airlines. C'est pas facile. Prochain extrait.
3: C'est-tu le décès de Marc Messier?
4: C'est un extrait de Carl Kahn.
6: C'est ça à cause du tournoi de golf junior.
4: Exactement. Le club de golf Lac Saint-Jean, situé à Saint-Gédéon, qui a reçu cette semaine le championnat provincial junior de golf. Plus de 160 athlètes de la province âgés entre 17 et 18 ans qui participaient à la compétition.
6: On les a vus?
4: Oui, c'est vrai, on est allé frapper des balles.
6: Claquer des balles. Puis là, c'est tellement beau. Ils ont tellement la classe, les gens qui jouent au golf. Là. Ils ont leur petit kit, leur petit polo. Puis je suis comme, je vais jamais atteindre ce niveau de classe.
4: Est-ce que tu peux m'expliquer, Léa, à combien de coups équivaut un birdie par rapport à la normale d'un trou? Je te l'ai expliqué cette
6: moins
4: semaine.
6: Moins un que la normale. Je veux juste dire que j'ai joué à la Wii. C'est quoi un birdie puis un eagle. Mais souvent, je faisais des double bogey.
3: Tellement... employer une phrase dangereuse, mon homme. Là.
6: Je te l'ai expliqué. En d'autres mots, tu m'as même expliqué.
4: Cette semaine, tu as quand même eu un petit cours de golf.
6: C'est vrai que j'ai eu un cours de golf. Puis c'était dans la bienveillance. Je l'ai réclamé.
3: C'est sûr. Il peut pas faire, autre chose que de la bienveillance. C'est un grand affaire.
4: Donc, l'organisation du golf Lac-Saint-Jean qui explique avoir mis beaucoup d'investissement, investi beaucoup sur le terrain pour pouvoir accueillir ce championnat-là qui est quand même de grande
3: Bonne nouvelle pour les gens qui jouent régulièrement dans ce club-là. Tu sais, quand t'investis parce qu'il y a un championnat, c'est bon pour tout le monde.
4: Tout le monde en profite.
3: Yes.
7: Ça fait pas le prix. Ça fait pas le prix. Ouais. C'est ça. Brent, tu peux pas faire ça. Tu payes pas le prix. C'est ça.
6: Vas-y, Vincent.
3: Le classique de Richard Martel, mesdames et messieurs.
4: Exactement.
3: Richard qui va devenir sénateur.
4: Exactement. Donc,
3: Léa, tu pensais que c'était Marc Messier, hein?
6: C'est Richard Martel
3: dans le temps qu'il était coach des Saguenayens. C'est son speech classique. C'est devenu viral à un certain moment. Où il s'était mis à chialer après ses joueurs et il payait pas le prix.
4: Exactement.
6: C'était tout un coach.
4: Patrick Roy qui en a profité, qui a rigolé aussi de cette ritournelle. Donc Richard Martel, tu l'as dit, Vincent, député conservateur dans Chicoutimi-Lefleur, qui a annoncé cette semaine qu'il quitterait son poste pour intégrer le Sénat du Canada. Es-tu en mesure de m'expliquer en quoi consiste la fonction de sénateur?
6: Oh! D'Ottawa! Joueur de hockey!
3: Qu'est-ce que tu Un sénateur, c'est une fois que un projet de loi est adopté à la Chambre des communes, oui, c'est ça, il faut avoir une deuxième approbation. Donc, les sénateurs, c'est censé être les sages du Canada qui, eux, regardent le projet de loi puis disent, ils ont voté ça, ça a de l'allure, yes. Ça, ils ont voté ça, ça a pas d'allure, on fait des amendements, on retourne discuter, puis jusqu'à temps que ça passe.
6: Ça, c'est bon.
4: Exactement, okay. C'était parfait. C'était tout bon.
6: Bravo,
4: donc, donc, étudier, améliorer et voter les projets de loi une fois qu'ils sont passés.
3: Quand voilà. Même.
4: Maintenant, sa démission à titre de député laissera un siège vide à la Chambre des communes. Une élection partielle devra être déclenchée. Pour le moment, on a quand même entendu quelques noms, dont André Laforêt, qui pourrait se présenter pour le Parti libéral du Canada. Il y a Serge Proulx aussi, qui lui s'était présenté aux dernières élections, qui a mentionné qu'il voulait prendre la place.
6: Donc, des sages?
4: Stéphane Proulx, pardon.
6: Ah, okay. Okay.
4: Oui. Donc, ce sera à voir, ce sera une course à suivre éventuellement.
6: Oh.
3: Madame Laforêt, ça fait longtemps qu'on entend parler de ça.
6: Oui, j'en ai 203!
3: Hey, dans quelques minutes, notre ami intime, on va le dire demain, là, parce que c'est vraiment un chum, Phil Lapéry vient nous voir dans quelques... J'ai entendu parler. C'est le gars qui tatoue. 1000 chroniques à Salut Bonjour.
6: Okay, oui.
3: On ne compte plus à la radio le nombre de chroniques. Arrêtez, à un moment donné, c'est trop. À la TV, on continue de les compter. Philippe Lapéry, Festival des vins de Saguenay. C'est ça.
6: Oui.
3: Il s'en vient, ça sera pas bien long, Philippe. Black Eyed Peas.
0: Merci, Louis Mathieu.
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25: Bon début de journée, Saguenay-Lac-Saint-Jean. C'est lundi aujourd'hui. On est déjà rendu au 20 juillet, le mois qui file super rapidement. J'espère que vous avez passé une bonne fin de semaine, une belle fin de semaine si c'était votre première fin de semaine de vacances. Si vous êtes en vacances aujourd'hui, qu'est-ce que vous faites de bout? Non, c'est votre beat, hein? Pas tout le temps facile de changer le rythme en vacances. Non, des fois, on reste pogné sur notre horaire où vous avez bien des affaires à faire, où vous êtes déjà sur la route. Parti pour votre prochaine destination. On est content de vous avoir avec nous autres dans la gang de l'été. Léa sera là un petit peu plus tard. On a un super concours avec nos amis de Valcartier qui vous permettent d'aller profiter du parc aquatique. Sur notre bras, surveillez la petite vague et on va avoir une question un peu spécial sur les vagues, les parcs aquatiques, ce genre d'affaires-là, toute la semaine. Ça s'en vient vers les 7h15, 7h20, journée qui devrait être excellente aujourd'hui. Dégagement qui va se faire ce matin. Donc, on devrait normalement avoir du soleil, humidex à 25, maximum à 23 officiellement. Et des rafales encore, c'est venteux en tabarnouche, alors je ne sais pas pantoute. Des vents d'ouest de 30 avec des rafales à 50 km à l'heure aujourd'hui. C'est venteux assurément. Demain, peut-être la belle journée de plage de la semaine avec des nuages, oui. Bonne percée de soleil ici et là et un 28 au mercure ressenti 30. Donc ça va être la journée chaude avant vendredi. Mais tout ça a vraiment beaucoup de temps de changer, étant donné nous annonçait un week-end extraordinaire en début de semaine passée, puis c'est pas ça pour tout qu'on a eu finalement. J'espère que vous avez réussi à en profiter quand même, mais si vous êtes sorti voir des shows samedi, je vous confirme que c'était très, très, très humide. D'ailleurs, je pense que mon linge est toujours pas sec. C'était quand même quelque chose. On va s'informer avec Benoît et Nouveau Info, et on va revenir sur le décès de 5 personnes sur le réseau routier Saguenay au Québec.
26: Ouais, c'est le triste bilan de la première fin de semaine des vacances de la construction cet été. La pire tragédie est survenue vendredi alors que 3 membres d'une même famille, le père, la mère et un de leurs fils, ont péri dans un accident à Lantier dans les Laurentides. Sur la côte nord, 2 personnes sont décédées et 7 autres ont été blessées dans une collision impliquant 4 véhicules samedi à Sacré-Cœur près de Tadoussac. Par ailleurs, 3 personnes ont été gravement blessées dans 2 accidents de moto à Québec hier. On craint pour la vie d'un homme de la soixantaine. Maintenant, le nombre de véhicules a bondi de plus de 50% en 20 ans sur plusieurs autoroutes du Grand Montréal. C'est le cas de l'autoroute 40 à la hauteur de Saint-Cuthbert et de la 50 vers Gatineau. La hausse est de 62% pour l'autoroute 10 vers Sherbrooke, selon des données obtenues par la presse. On compte maintenant plus de 7,2 millions de véhicules au Québec, dont la taille a augmenté de 46 % en moyenne sur 20 ans. Ailleurs dans l'actualité, des étudiants des collèges supérieurs de Montréal et de Sherbrooke ont manifesté hier à Montréal pour dénoncer la fermeture des deux collèges. Le ministère de l'Éducation n'a pas renouvelé leur permis d'exploitation. Ces étudiants disent se sentir trahis et demandent une solution immédiate. 878 étudiants sont touchés par cette décision. Enfin, le film L'Odyssée de Christopher Nolan a obtenu de très bons résultats au box-office à son premier week-end en salle. On parle de recettes de 124 millions et demi de dollars en Amérique du Nord et de 140 millions à travers le monde. Il s'agit du meilleur lancement d'un film de Christopher Nolan depuis Le Chevalier Noir. C'était en 2012. Voilà, c'est complet pour tous les détails et autres nouvelles. Visitez le nouveau.info.
2: Ouais, puis finalement, les critiques sont vraiment très bonnes. Là, je sais qu'il y avait eu des commentaires un peu moyens sur L'Odyssée, mais là, plusieurs magazines et revues ont probablement revu les choses, mais ça a l'air que c'est vraiment, c'est à voir. Puis en salle particulièrement, parce que c'est très, très spectaculaire. Lord, dans quelques secondes, avec Team à Rouge et Shabuzi, Born to Die à Rouge.

En 2013, à l'époque, les grands de la musique, ainsi qu'un certain David Bowie, qui était toujours vivant à l'époque, avait dit que Lorde, c'était le futur de la musique. Puis je sais pas pourquoi, mais j'ai l'impression que tout ça le fait freaker un peu. Elle a disparu ou à peu près pendant plusieurs années. De retour depuis quelques mois avec du nouveau matériel. Puis je pense un plaisir retrouvé à faire de la musique. On va regarder ce qui s'est passé dans la région en fin de semaine. Il est arrivé différentes petites choses dans les dernières journées. Donc, je fais vraiment en fin de semaine. Et on va commencer avec quelques trucs. Ben, pas commencer, mais on va vous parler même de quelques trucs qui sont arrivés là vendredi. Il y a un important accident qui a impliqué trois véhicules hier après-midi dans l'arrondissement La Baie. Là, c'est au coin du boulevard La Grande-Anse et de la route de La Grande-Anse et du boulevard Grande-Bénard. Donc, un endroit où il y a une lumière puis tout ça, mais un endroit où on roule souvent très, très vite. Alors, la circulation qui a été bloquée là, dans toutes les directions avec détour puis tout le kit, parce qu'il y a quand même plusieurs personnes, dont une personne blessée grièvement qui s'est retrouvée dans cet accident-là. Marc Gilbert, le Jonquière-Roi, a finalement été accusé de meurtre au premier degré. Ça, c'est vendredi que ça a eu lieu au Palais de justice. L'histoire du meurtre et de l'agression sur la rue de la Loire, dont on a beaucoup, beaucoup parlé. Et finalement, Yves-François Blanchette était dans la région en fin de semaine. Il est allé à Héberville avec les autres députés du Bloc de la région pour craquer le monde un peu, parce que visiblement on va avoir une élection partielle dans la région étant donné que Richard Martel passe au Sénat. Et d'ailleurs, on a beaucoup questionné / payé la gueule de ce move-là qui a été fait par l'ancien député conservateur de Chicoutimi. Alex Warren avec Jelly Roll qui a fait capoter tout le monde hier. Je parlais avec un de nos collègues qui était là hier soir. Il dit que c'était un Christ Show. Il a vraiment adoré sa soirée. Il a eu ben du fun. Alors, on va vous le jouer avec Bloodline juste après Justin Timberlake à Rouge.

0: Le Festival d'été de Québec s'est terminé hier avec Jelly Roll. Ça s'est terminé aussi avec la pointe ici sur le Vieux-Port. Donc, les gros événements pour le Saguenay, les gros événements, parce qu'il reste encore les événements et encore les trucs le fun qui s'en viennent, sont relativement terminés pour l'été. On a un peu la langue à terre, mais on n'est pas pire. On s'en va au Lac-Saint-Jean. Les bières Alma, traversée internationale du Lac-Saint-Jean, ont plein de shows vraiment cool. Les trois accords, j'ai vu. C'est Marie qui disait ça la semaine passée, Philippe Phillips. Quand même. On va avoir encore de très, très belles journées et de très, très beaux parties à faire d'ici la fin du mois de juillet, clairement. On vous souhaite une bonne première journée officielle de vacances pour ceux qui ont les vacances de la construction en ce moment. Et Gab Fredette ainsi que Léa s'amènent dans quelques minutes à Rouge.
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3: Bon lundi matin, excellent début de semaine, Saguenay-Lac-Saint-Jean. Salut Léa.
4: Bonjour Vincent.
3: Comment ça va?
4: Ça va toi?
3: Ça va très bien. Je veux savoir ce matin, quand tu tombes en congé, quand tu tombes en vacances,
4: ouais.
3: C'est quand la vraie première journée de vacances? C'est-tu quand tu tombes en vacances ou si c'est la première journée qui compte dans ta banque de vacances?
4: C'est la première journée qui compte.
3: Ah, okay.
4: Avant ça, c'est juste la fin de semaine.
3: Ouais, OK, c'est ça. Hein?
4: Mais là, lundi, quand t'as pas à mettre le cadran,
3: Fait que là, aujourd'hui, pour bien du monde, c'est la première journée qui compte.
4: Ouais.
3: Exactement. Hey. Beaucoup de monde en vacances.
4: Oui, hein? C'est quoi la proportion, déjà?
3: Hey, je sais plus.
4: C'est genre le tiers...
3: Faudrait regarder, là. En proportion, je me rappelle pas exactement, mais il y a du
4: c'est
3: monde
4: énorme.
3: En vacances. C'est ça. Ça fait beaucoup de gens dans nos activités.
4: Oui.
3: Moi, je l'ai pas trop senti sur la route en fin de semaine.
4: Je l'ai vu. J'ai vu plus de, justement, on en parlait, de roulotte qu'à l'habitude.
3: C'est sûr, hein?
4: Ça, oui, mais niveau achalandage, moi aussi, j'ai trouvé ça correct.
3: Moi, ça avait du bon sens. Faut dire que la météo était tellement de notre bord en fin de semaine.
4: Ben oui.
3: C'était où? Sérieux, j'ai du linge qui est encore mouillé du show d'Alexis on Fire samedi.
4: Mais c'était comment?
3: C'était super le fun.
4: Ouais.
3: Ah ouais, c'était écœurant.
4: Ça valait la peine d'y
3: aller. Ben tu sais, pour les fans du genre, là, c'est pas pour tout le monde, là, mais c'était vraiment, vraiment excellent, du très, très haut niveau.
4: Ouais.
3: Puis j'étais content parce que j'étais avec mon gars, puis tu sais, il y a pas eu tant d'occasion que ça de voir des bands qui l'intéressent. Puis là, on est allé voir Dead Obies avant, un groupe de rap, puis là, tout ça, c'est dans son trip à lui. Puis là, il est venu dans mon trip à moi, il a adoré ça, c'était vraiment, vraiment le fun. Puis là, j'ai comme allumé une petite flamme, là, d'aller voir la musique live. Là, j'ai bien l'impression qu'il va vouloir répéter souvent. On a eu une très, très belle soirée, très humide, mais une bien belle soirée, en effet. Météo pour cette semaine, ça dit quoi?
4: Oui, ben aujourd'hui, ça s'améliore. Demain également, il n'y a pas de pluie à l'horizon, ça va faire du bien. Là, on prévoit un dégagement là aujourd'hui, donc en matinée, le soleil qui va être de plus en plus présent, plus la journée va avancer. On parle d'un maximum de 23 à Saguenay, de 21 du côté du lac. Et demain, pour l'instant, il n'y a aucune averse non plus en vue. Ça sera vraiment plus chaud. Bon. Par contre, là, on parle de 28 degrés à Saguenay, 25 au lac. Mais pour l'instant, aucune goutte de pluie. On le prend.
3: Ça ressemblera à la journée de plage de la semaine.
4: Oui.
3: Demain. Ça pourrait être ça.
4: Oui.
3: Ça pourrait être ça comme plan. Un important accident qui a impliqué plusieurs véhicules, trois véhicules hier après-midi dans l'arrondissement de la baie. C'est au coin Grand-Anse et boulevard de la Grande-Baie-Nord. Donc, un endroit où souvent on roule vite, où il y a une lumière, mais où il y a peut-être un peu d'impatience. Je sais pas ce qui s'est passé exactement. Moi, je sais que c'est le genre de place que je viens tanner de la personne qui sait pas trop où ce qui s'en va puis qui roule à 70. Puis là, tu dis, hey, m'en prendre une chance, je vais dépasser. Puis c'est peut-être ça qui est arrivé. Je sais pas exactement. On n'a pas les circonstances exactes de l'accident qui a troublé la circulation dans ce coin-là pendant un bon bout de temps. Il y a une personne qui a été blessée grièvement, mais plusieurs blessés dans l'accident. Puis écoute, ça aurait pu être bien pire que ça, comme ça l'a été sur les routes du Québec. Au moins 5 personnes ont perdu la vie, Benoît.
5: Ouais, c'est le triste bilan de la première fin de semaine des vacances de la construction cet été. La pire tragédie est survenue vendredi alors que trois membres d'une même famille, le père, la mère et un de leurs fils, ont péri dans un accident à Lantier dans les Laurentides. Sur la côte nord, deux personnes sont décédées et sept autres ont été blessées dans une collision impliquant quatre véhicules samedi à Sacré-Cœur près de Tadoussac. Par ailleurs, trois personnes ont été gravement blessées dans deux accidents de moto à Québec hier. On craint pour la vie d'un homme de la soixantaine. Maintenant, le nombre de véhicules a bondi de plus de 50% en 20 ans sur plusieurs autoroutes du Grand Montréal. C'est le cas de l'autoroute 40 à la hauteur de Saint-Cuthbert et de la 50 vers Gatineau. La hausse est de 62% pour l'autoroute 10 vers Sherbrooke, selon des données obtenues par la presse. On compte maintenant plus de 7,2 millions de véhicules au Québec, dont la taille a augmenté de 46% en moyenne sur 20 ans. Ailleurs dans l'actualité, les étudiants des collèges supérieurs de Montréal et de Sherbrooke ont manifesté hier à Montréal pour dénoncer la fermeture des deux collèges. Le ministère de l'Éducation n'a pas renouvelé leur permis d'exploitation. Ces étudiants disent se sentir trahis et demandent une solution immédiate. 878 étudiants sont touchés par cette décision. Enfin, le film L'Odyssée de Christopher Nolan a obtenu de très bons résultats au box-office à son premier week-end en salle. On parle de recettes de 124,5 millions de dollars en Amérique du Nord et de 140 millions à travers le monde. Il s'agit du meilleur lancement d'un film de Christopher Nolan depuis Le Chevalier Noir. C'était en 2012. Voilà, c'est complet pour tous les détails et autres nouvelles. Visitez le nouveau.info.
3: Lui était content qu'il fasse pas beau en fin de semaine. Ça a fait plein de monde dans ses salles de cinéma.
4: Tellement!
3: Je sais même pas. Il devait faire beau quelque part là-dedans.
4: C'est sûr.
3: Je pense que tout le monde était bien intrigué d'aller voir ce film-là. Moi aussi, j'aimerais bien ça.
4: Oui.
3: On va parler de Sophie Nellis, excellente actrice de chez nous, mais qui a une carrière à l'international qui est impressionnante.
4: On la voit se dessiner cette carrière-là depuis quelques années avec Yellow Jackets, plus récemment dans Heated Rivalry, où littéralement, à chaque fois que Sophie Nellis est dans un projet, elle conquit les cœurs vraiment de toute la planète entière. Les Américains, là, trippent sur elle. Je vois des montages photos d'Américaines, de jeunes Américaines qui sont comme « Wow, Sophie Nellis, mon idole! » Et je pense que Netflix a entendu cet engouement par rapport à elle parce qu'elle sera elle a décroché finalement le rôle principal d'une nouvelle série originale Netflix qui s'appelle This Summer Will Be Different. C'est issu d'un roman canadien écrit par Carly Fortune et on suit l'histoire de Lucy qui tombe amoureuse lors d'un voyage à l'île du Prince-Édouard. Fait qu'elle tombe amoureuse d'un local là, qui vient de l'île du Prince-Édouard. Okay. Juste avant de se rendre compte que c'est le petit frère de sa meilleure amie qui est allé visiter. Oups!
3: Ah.
4: Fait qu'elle a bien hâte de voir ça. C'est un roman qui a eu beaucoup de succès. Puis ce qui est cool, c'est qu'on va vraiment mettre le Canada à l'honneur, même si c'est Netflix, parce que les tournages vont avoir lieu à l'île du Prince-Édouard et à Toronto. Puis c'est Sophie Nellis, la tête d'affiche. C'est quasiment Netflix Canada rendu là. Bref, donc on n'a pas de date de parution, mais le tournage qui va débuter bientôt et éminemment aussi, on va apprendre qui seront les acteurs, les actrices qui vont l'entourer. Question impossible du jour, la voici. Ceci diminuerait l'anxiété de 20%. Qu'est-ce qu'on cherche? Cette semaine, vous pourriez gagner vos billets pour visiter le musée de la défense aérienne.
3: Hey, ça, là, sérieux, c'est vraiment le fun, le musée de la défense aérienne.
4: J'ai trippé, aller là.
3: Pour vrai, c'est comme un petit secret. C'est comme un petit secret bien gardé. Si vous êtes du coin ou pas, allez faire un tour là. Mm-hmm. Vous allez capoter. On apprend tellement d'affaires. Et c'est vraiment super bien fait. Donc, c'est ce qu'on vous donne dans la question impossible aujourd'hui. Dans quelques secondes, on reprend un bon moment de un peu, beaucoup, passionnément, et j'ai hâte de tester ton côté romantique, Léa. On va voir si ça colle avec toi. Gabriel Fradette, au 96 9 Rouge. Bon début de journée.
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0: Fréquence moyenne, Gabriel Fredette au 96.9 Rouge. La semaine passée, dans Un peu beaucoup passionnément, Julie Pierre a traité la blonde de Jay de menteuse. Et vous allez voir pourquoi.
1: C'est quoi la fleur pour dire je t'aime?
2: Une rose.
1: La rose, quelle couleur?
2: Rouge.
1: Bravo! Trouvez-vous ça quétaine ou vous trouvez
2: non.
1: que c'est un classique?
2: Le meilleur, là, c'est un mix rose, rouge et blanche.
1: Ah hein? Non, ça c'est... Ça? Hey, sérieux, il n'y a aucune fille qui aime recevoir ça.
2: Eh oui, ma blonde, elle adore ça.
1: Ben, c'est une menteuse, ta blonde. Ben, je vais pas dire autrement, là.
2: Je confirme que c'est très gagnant.
3: Ah ouais, hein? C'est pas... Comme là, il est tombé enceinte.
0: Connais-tu les codes de fleurs dans la vie?
4: Pas en tout. Moi, honnêtement, je me fous des fleurs que je reçois. Je veux des fleurs.
0: Oui.
4: Point. Mais je veux pas celles qui puent au printemps, que je trouve qui puent, là. C'est quoi, les lilas?
0: T'aimes pas le lilas.
4: Ah, je trouve l'odeur, c'est dégueulasse. Tout à part des lilas. Mais moi, je veux des fleurs. Je m'en fous.
0: Est-ce que tu en reçois régulièrement?
4: Non, pas régulièrement, non. Mais j'en reçois. J'en reçois quand il y a des petites occasions spéciales.
0: OK. Est-ce que tu en reçois de temps en temps? Il n'y a pas d'occasion spéciale.
4: Non.
0: Non.
4: Et ça, j'ai hâte que ça arrive.
0: OK. Mais j'étais juste pour dire que souvent, quand c'est pas une occasion spéciale, c'est parce qu'il y a quelqu'un qui a quelque chose à se faire pardonner.
4: Ben, c'est ça l'affaire. C'est que, en même temps, le temps, autant que je le souhaite, là, je me dis, hey, j'aimerais juste ça revenir de la job un jour, puis avoir un beau bouquet de fleurs, ouais. Juste parce que. Mais en même temps, je pense que le petit hamster se mettrait à tourner, puis, hey, mon Dieu, c'est quoi? Il sait-tu passer quelque chose? Je pense que ça m'angoisserait plus que d'autres choses. Mais c'est moi qui ai envie de le faire. Moi, je pense que les gars aussi aiment ça recevoir des fleurs. Moi, j'aimerais ça, à l'improviste, vraiment juste acheter des fleurs, que ce soit pour moi ou pour mon chum, mais juste mettre ça sur le milieu de l'îlot. Puis...
0: Moi, j'aime mieux une drill.
4: OK! Mais moi, je m'y connais pas, là. Je vais acheter la mauvaise.
0: Ben, c'est ça, exactement. J'aime ça donner des fleurs, moi. Puis j'aime ça en donner random par rapport. Oh. J'aime ça passer. Puis ça, c'est les fleurs d'épicerie. Tu serais d'accord avec moi que c'est les fleurs d'épicerie,
4: ah, oui.
0: Ça, c'est
4: d'abord-là. Je m'en fous des fleurs d'épicerie.
0: Parce que, c'est très rare que random, tu vas décider d'aller chez le fleuriste.
4: Ouais.
0: Tu sais, puis c'est plus grande occasion.
4: Ouais. Et
0: mettons,
4: ça, c'est vraiment louche.
0: Si t'arrives à random avec des fleurs de fleuriste...
4: Là, hamster va tourner deux fois plus.
0: Oui, oui. Non. Mais un petit bouquet d'épicerie, t'es arrêté chercher, je sais pas, moi, les fraises en spécial cette semaine. Mm-hmm. Puis là, tu vois le petit bouquet, puis tu te dis, ben tabarnouche, les fraises sont en spécial, j'ai économisé, je les dépense sur des fleurs et tu ramènes ça à la maison.
4: Ben ça, t'as tout compris.
0: Pour rien.
4: Puis c'est quoi la réaction, mettons, quand tu rapportes ça?
0: C'est toujours le fun. C'est toujours agréable.
4: Oh.
0: C'est toujours une belle surprise.
4: Oh, ça doit tellement faire du bien. Puis en plus, ça fait beau. Je veux dire, toi, t'en profites dans
0: non,
4: un
0: moi sens. Moi aussi, ça, j'aime ça.
4: Ça habille tellement un îlot. Puis je trouve que ça fait cosy. Puis tu sais, quand le soleil plombe dans les fleurs, je trouve qu'il y a quelque chose de tellement réconfortant dans tout ça.
0: Tu mets bien des belles images dans la tête.

0: choses que les filles préféreraient recevoir en cadeau de leur douce moitié. Des fleurs, oui. Bijoux, absolument.
1: Ah ouais,
0: moi, okay. J'endosse. Mais tu sais, quand ton chum connaît ton... ou ta blonde connaît ton type de bijoux, là, une expérience, un spa au resto, une date au resto, ah oui. Spa.
1: Ça, c'est le fun.
0: Ça, j'adore ça. L'autre jour, mon chum a employé le mot date. Il dit, un nouveau restaurant de tacos à Alma, faudrait se faire une date, là. Mmh. Puis j'étais comme, t'es bien cute, il a dit quoi? Mais je dis, le fait que t'emploies le mot date et pas juste faudra aller souper, ouais. Je trouve que c'est romantique.
1: Oh.
0: Fait quoi, ouais, j'aime bien ça.
1: Des fois, c'est juste un mot qui fait la différence.
0: Vraiment, puis j'étais comme, oh, tu vas encore me sortir, genre, en date. J'ai trouvé ça d'un romantisme, et ça m'en prend pas gros, mais pas c'est pas grave. Hein,
1: mais c'est correct, tant mieux si ça t'en prend pas trop. Moins compliqué dans ce temps-là. Morgan Whelan s'en vient dans quelques instants, et vous pourriez devenir notre chef de la gang du matin. Y a-tu des crinqués qui voudraient devenir chef en cette première journée officielle de vacances de la construction? Vous allez au boulot, on veut savoir où est-ce que vous travaillez, ce que vous faites ce matin, pourquoi vous êtes déjà debout. Texto 6-12-13, textez-nous chef et Morgan Williams.
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7: La gang de l'été! 6h17, Saguenay-Lac-Saint-Jean. Vous êtes dans la gang de l'été et on est à la recherche de notre chef de la gang. Cette personne qui n'a pas les vacances de la construction, peut-être, ou peut-être qu'il l'a, qui est en route pour se rendre dans leur prochaine destination de vacances, de voyage. Peu importe ce que vous faites aujourd'hui, mm-hmm. Nous autres, on a envie de vous parler. Vous serez la première personne à qui on parle dans le show aujourd'hui, ouais. Pour la semaine aussi. Puis on vous offre quoi?
8: Ah, plein de privilèges. Là, on va vous parler, mais il y a une roue qu'on va vous faire tourner, sur laquelle se retrouve, entre autres, une excellente blague. Je pourrais vous faire rire. On pourrait vous faire rire ce matin. On a des petits cadeaux aussi, parfois, qui se cachent sur cette roue. Ouais. La lecture de votre horoscope, à quoi va ressembler votre semaine, que ce soit de vacances ou non. Sinon, vous pourriez être DJ ce matin, choisir la prochaine chanson. Puis là, je pense à ça, là, il y a peut-être des touristes là, actuellement qui nous écoutent, là, des gens qui ne sont pas originaires de la région, qui viennent de Montréal. D'habitude, ouais. Ils écoutent l'autre 96.9 à Montréal, puis ils n'ont pas switché le poste. On vous salue tous. Si c'est votre cas, vous pouvez texter chef au 6-12-13, si jamais.
7: Il n'y a juste pas Anto. Vous ne trouverez pas Anto. Oubliez ça.
8: Non.
7: Non, c'est ça. Oui, textez-nous au 6-12-13, c'est en plein ça, c'est le même, ça marche. Vous textez chef, tout simplement. Et on va écouter Morgan Whelan au 96.9 Rouge. Parfait pour commencer votre journée, ça.

0: mesdames et messieurs, faites place au chef de la gang du matin.
1: On souhaite un excellent début de journée à Laurie. Bonjour Laurie.
2: Allô, bon matin.
1: Comment ça va?
2: Ça va super bien, vous
1: autres. Bien sûr. Mmh. Laurie, tu sais que tu fais de bout à matin, hein, ce beau lundi.
2: J'arrive du gym.
1: Oh. Ah. Ah oui, t'es notre vaillante, toi.
3: C'est toi.
2: Ouais.
1: Ouais.
3: Et là, tu t'en vas au travail?
2: Ouais, ben on va faire la routine de bébé, puis après ça, on s'en va au travail.
3: Oh.
4: Et t'as-tu dit la routine de bébé?
2: Oui, ben là, okay. Faut lever le bébé. Oh, oui, c'est pas mon chum, là. C'est vraiment le bébé.
1: À ta peu, là. À ta peu, là. Là, toi, oui. Tu te lèves, genre, à 4 heures, tu t'en vas au gym. Pas au gym chez vous, là. Au gym ailleurs, non. Là.
2: Exact, oui.
1: OK. Puis là, tu reviens à la maison, puis là, tu startes la journée du bébé.
2: Oui.
1: Puis la tienne aussi.
2: Oui.
3: Oh, mon Dieu.
1: T'es faite comment, toi?
3: Ouais, hein? C'est quoi le secret? Tu te couches à quelle heure, Laurie?
2: Ben, 9h30, 10h, à peu près.
3: Hey, non, t'es bonne.
1: Puis tu tombes pas fatiguée en milieu de journée, à rien, là.
2: Non, ça va. Ça donne de l'énergie à s'entraîner, pour vrai.
1: Non, c'est sûr. Oh oui, non, je suis d'accord. Je serais pas capable d'y aller à l'heure que tu y vas, même si moi, je lâche jamais à tous les jours, je suis là, mais tabarnouche, t'es hot.
3: Trop hot.
1: Vraiment. Alors, tu mérites vraiment de te faire dire que tu es la chef de la gang du matin.
3: On tourne à roue, Laurie?
2: Oui,
3: t'es prête à avoir ton privilège. On y va.
0: Choisissez la prochaine chanson.
1: Oh. Oui, c'est... Ouh. OK. Les deux tunes, c'est un peu spécial. Juste savoir si ça fait longtemps que t'écoutes Rouge.
2: Quand même, oui.
1: OK. Donc, tu devrais replacer les deux tunes. Ce sont des chansons qu'on ne joue vraiment pas souvent. Puis, on va faire... Okay. Tu vas nous choisir laquelle des deux on prend. Moi, ça, j'aimais bien ça. C'est une formation française qui s'appelle Kaolin.
5: Allez, danse, regarde-moi.
1: L'autre chanson, c'est si je me trompe pas, Andy Duquette, qui a marché pas mal fort à un moment donné parce qu'elle avait fait de la télé-réalité. Andy. Qu'est-ce que tu vas choisir là-dedans?
2: Ben, je vais prendre Andy Duquette.
1: Andy Duquette, hein? Ça s'en vient. Hey, merci beaucoup. Ouais. On te souhaite une super belle journée.
2: Merci, bye, bonne journée.
1: Ciao. Hey, ouais, ils ont-tu sorti les tounes?
3: Hey, c'est
1: ça, c'est le placard. Là, il y a quelqu'un qui a fait un ménage du printemps. Ouais. Il était en vacances, là, puis il y a un ménage du printemps en retard qui s'est fait en rouge. Andy, il s'en vient.
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7: 6h30, Saguenay-Lac-Saint-Jean. On va avoir un léger répit pendant une couple de jours. Un peu moins d'activités, un peu moins de festivals, de trucs à festoyer. Je sais pas si vous avez étiré l'œil hier pour regarder la finale du mondial de soccer. Oui, non? La Coupe du monde, non?
8: Non, j'ai reçu une notification Apple News, puis j'ai fait « Ah! » OK! Viva España!
7: Hier, j'ouvre pas quelle application, puis là, je fais comme « Ah, ils sont à la mi-temps. Ah, oh, je vais regarder un peu. » Tu sais, quand même.
8: T'as-tu vu le show?
7: C'est la finale. Non. Oh. J'ai zéro show. Je regardais un peu le match, ouais. Tu sais. Et je me suis rappelé pourquoi j'aime pas ça regarder ça. C'est long, il se passait pas grand-chose. L'Argentine n'était pas dans sa game pantoute, pantoute. Puis on finit par gagner à la fin. Il y avait quand même un bon suspense. Ça, je vais te donner ça, par exemple. Ouais. Il y avait du suspense pour voir jusqu'où ça allait se rendre puis qui allait réussir à gagner ça. Alors, bravo aux Espagnols, la puissance européenne du soccer qui devient la puissance mondiale en ce moment et qui détrône en plus les Argentins puis Lionel Messi, qui avait l'air bien déçu à la fin. À 40 ans, Messi, puis joue encore au soccer à ce niveau. Là, faut le faire, là.
8: Pauvre
7: petit. Ouais, non, pour lui, c'est vraiment...
8: C'est triste.
7: C'était quand même un peu désolant.
8: Ouais.
7: Météo pour aujourd'hui, ça dit quoi?
8: Ah, ben, ça va faire du bien. Répit, tu l'as dit, d'activité, mais aussi de pluie, hein, qu'on a eu dans les derniers jours. Aujourd'hui, c'est vraiment une alternance de soleil nuage qui est prévue. Plus la journée va avancer, plus ça va se dégager. On va voir le soleil. Maximum de 23 prévu à Saguenay, de 21 du côté du lac. Demain, journée beaucoup plus chaude, 28 degrés à Saguenay, 25 au lac. Mais des passages nuageux. Par contre, il n'y a pas de pluie à l'horizon, fait que ça, c'est la bonne nouvelle. La pluie qui devrait revenir parmi nous à partir de mercredi.
7: Vous avez peut-être décroché, vous autres, en fin de semaine, puis dès vendredi, alors vous n'avez pas nécessairement suivi le dossier de Jonquière-Roy. Marc Gilbert, qui a maintenant été accusé de meurtre au premier degré, ça, c'est l'accusation la plus grave qui existe au Canada suite aux événements qui ont eu lieu le 8 juillet sur la rue de la Loire à Jonquière. Il aurait utilisé un ou des couteaux pour assassiner sa victime et en blesser une autre. Alors, une histoire épouvantable. Tu peux pas penser que ça peut arriver chez nous, ce genre de choses-là. Mais oui, ça s'est produit. Donc, accusation formelle de meurtre au premier degré. Ça s'est réglé vendredi. Et c'est un autre été chaud pour les feux de forêt. Benoît, ouais, ça flambe en masse.
9: Ça marque l'actualité alors qu'on compte toujours plus de 1000 incendies en cours partout au Canada. Il y a plus de 5000 pompiers qui sont déployés sur le terrain, alors que 300 avions citernes se relaient sans relâche pour éteindre les flammes, surtout dans l'ouest du pays. On compte 148 foyers actifs au Québec, principalement en zone nordique. La foudre est la grande responsable de la majorité des feux de forêt au pays. Maintenant, Donald Trump menace d'imposer de nouveaux tarifs au Canada en guise de punition pour la pollution causée par les feux de forêt. Plus de 100 millions d'Américains étaient visés par un un avis de pollution de l'air vendredi avec les vents dominants. Donald Trump pense que son pays mérite réparation. Il accuse le Canada de négligence pour sa mauvaise gestion dans le dossier. À l'international, des bombardements massifs ont repris pour une 9e nuit consécutive en Iran. Donald Trump a promis de venger la mort de 3 soldats américains en fin de semaine. Des navires ont aussi été attaqués dans le détroit d'Ormuz. Ça a par ailleurs fait bondir les prix du pétrole brut alors que le baril de Brent dépasse maintenant les 90 $US. C'est une première depuis un mois. Et en terminant, les centres jeunesse du Québec ont effectué plus de 22 000 fouilles à nu depuis 4 ans selon des chiffres obtenus par Le Devoir. C'est l'équivalent de 6 500 fouilles par année. Il s'agit d'un événement traumatisant pour plusieurs jeunes. L'intervention doit pourtant se faire uniquement de manière exceptionnelle d'après une nouvelle directive de Québec l'été passé. La fouille complète doit se faire pour des raisons de sécurité ou si on craint pour l'intégrité physique d'une personne. Voilà, c'est complet pour tous les détails et autres nouvelles. Visitez lenouveau.info.
7: La grosse nouvelle de Showbiz, c'est le fait que le film L'Odyssée, qui est inspiré d'un roman célèbre grec, L'Odyssée d'Homère, a battu plein de records au box-office.
8: Oh ouais, ça va très très bien pour le film de Christopher Nolan. Les recettes là, au box-office sont assez surprenantes. 124,5 millions de dollars en recettes juste en Amérique du Nord. Et au niveau mondial, on parle de 265 millions en recettes mondiales. On écoute un extrait de ce nouveau film signé Christopher Nolan.
10: Qui veille sur ton épouse et ton fils? Vois-tu? Mon père retrouvera sa maison pour accomplir sa vengeance la plus terrible.
8: C'est drôle parce qu'on en avait parlé vendredi et Marie disait que bon ben les critiques sorties au Québec là, à ce moment-là étaient semi-bonnes, mais là on est vraiment très très loin de ça. Sur le site Rotten Tomatoes, qui est un site où on note finalement tous les films, on a 98% de notes qui a été attribuée, et sur les critiques du Rolling Stones magazine, on parle d'une note de 95%. C'est la meilleure note qui a jamais été attribuée pour l'un des films de Christopher Nolan. C'est assez remarquable. Faut quand même dire qu'il y avait 250 millions de dollars en budget pour ce film-là. Mais on s'entend.
7: Ah, mais ils se sont refaits, là. Ils se sont déjà refaits.
8: Ils sont à moitié refaits.
7: Non, non. On est là. 265 millions au mondial.
8: Eh, hey, bravo. Rentabilisé en une seule fin de semaine. Mais en même temps, on parle d'un budget comme ça parce qu'on avait Anne Hathaway dans la distribution, Tom Holland, Zendaya, Matt Damon. Bref, distribution de feu. Semble-t-il que c'est très, très bien réussi. Et, ben, faut dire, en comparatif, là, 265 millions de recettes au box-office, ça dépasse largement ce que Moana a réussi à faire. Moana, le live action qui était très attendu, qui en deux semaines, a récolté 178 millions au box-office.
7: T'en parlais la semaine passée, c'était assez décevant.
8: Même s'il se retrouvait au top, on s'attendait à beaucoup plus.
7: Êtes-vous allé le voir, l'Odyssée, au cinéma en fin de semaine? Vous vous êtes dit, ah, fait pas beau, finalement, on va aller au cinéma, texto 6-12-13, puis dites-nous ce que vous en avez pensé si vous êtes allé voir ce film d'époque.
8: Ben oui, qui, je pense, on en parlait tantôt, vaut la peine d'être vu. C'est un travail remarquable au niveau de l'image. Un peu, beaucoup, passionnément, de 15h55, oui, sur nos ondes, Phil Roy et ses pétales aujourd'hui, qui seront Justin Morissette et Marie-Soleil Dion. Manquez pas ça.
7: On va jaser dans quelques instants de la route des vacances. Mais la route des vacances qui peut devenir un peu dangereuse, parce que vous avez probablement remarqué qu'il y a eu malheureusement beaucoup d'accidents et de décès des gens. On va regarder les petites affaires qu'on pourrait peut-être... essayez de corriger, OK?
8: D'accord.
7: Pensez à un comportement que vous avez des fois sur la route, puis vous vous dites, ah, faudrait vraiment que j'arrête de faire ça. Choix du chef aujourd'hui de Laurie. Elle a décidé de nous choisir Andy avec Never Gone à Rouge.

0: Beaucoup de gens ont pris la route des vacances et des fois, la route des vacances, ben, elle se transporte chez nous. Et là, on a plein de gens qui viennent pas de chez nous et qui roulent pas comme on roule chez nous. Et ça, des fois, ben, ça nous énerve, ça nous gosse, puis on fait des affaires qui ont pas de bon sens. En fin de semaine, ça a probablement pas rapport avec ça, ou peut-être que ça a rapport avec ça, on le sait pas encore. Il y a quand même un gros accident qui a eu lieu à la baie, coin Grand-Anse, puis le boulevard La Grande-Baie, et ça a fessé fort. Trois véhicules qui ont été impliqués, une petite famille au Québec qui a perdu la vie, il y a cinq personnes déjà en une fin de semaine. C'est une période qui est très mortelle. Des gros accidents, beaucoup de gens qui sont sur la route. Mm-hmm. On a encore plus de voitures qu'on en avait avant sur nos routes. Fait que, tu sais, faut qu'on fasse attention. Faut qu'on soit patient. Et souvent, c'est ça qui arrive. Hein. On est impatient sur la route des vacances. Et là, on fait des gestes, des dépassements qui sont plus dangereux. C'est ça. Faut comme... C'est un peu bizarre parce que on est sur la route des vacances, mais on est vraiment pas relax. On a donc hâte d'arriver, puis on est donc tanné. Ou nous, on n'est pas en vacances, puis là, ben le monde qui sont trop chill ou qui traînent des trop grosses patentes vont pas assez vite à notre goût. Pis on perd patience. Juste savoir qu'est-ce qui te rend impatient, toi, sur la route. Quand tu conduis, là, des affaires, tu fais comme tabarouette, come on, là, hey, là, puis là, tu viens un peu nerveuse.
1: Ouais.
0: Là, t'es prête à faire un petit geste que tu devrais peut-être pas faire.
1: Ouais. En fait, c'est pas les gens qui roulent là. Je pense que tout le monde doit rouler à la vitesse à laquelle ils sont à l'aise de rouler. Mais c'est les gens qui sont, ma foi, instables.
0: Ah?
1: Roule à 90 une seconde, puis roule à 130 l'autre.
0: Ouais.
1: Tu tentes de le dépasser. fais comme, non, tu ne dépasseras pas.
0: Ça, c'est des gens qui roulent avec leur ego.
1: C'est ce que je me dis à chaque fois. Je suis comme, bon, l'ego prend le dessus.
0: Oui, c'est vraiment
1: c'est
0: ça.
1: C'est vrai qu'une petite Matrix 2009 qui le dépasse, ça fait mal. Souvent, c'est des gens qui sont pas sur le cruise control, puis je peux pas les blâmer. Ma première voiture en avait pas, puis je suis TDAH. Fait que, tu sais, c'était comme, ça oscillait énormément. C'est pas facile à suivre. ça m'énerve. Et sinon, des gens que je vois être sur leur téléphone, ça, je suis comme, c'est juste dangereux.
0: Vraiment plus qu'on pense, hein. Ça, tu dis, ça a été éliminé, tous les systèmes Bluetooth, tous les sites, tous les ça, non. Mais non.
1: Les gens sont pas capables de s'en départir le temps d'un voyage. Ouais. Si c'est si urgent, fais un appel sur ton, tu sais, je veux dire, ton auto est connecté avec ton téléphone. Moi, ça me sidère de voir les gens, là, vraiment, là, puis concentrer sur leur
0: téléphone. T'as dû remarquer qu'il y a de plus en plus aussi de véhicules qui sont plus âgés, des véhicules qui sont plus vieux, puis sont pas tous équipés de ces affaires-là.
1: Non, moi, j'en ai pas, là.
0: Non, c'est ça, t'en as pas, puis t'es pas toute seule. Fait qu'il y a bien du monde qui se retrouve à la tendance d'aller tapoter dessus, puis d'aller changer la toune, puis de ci, puis de...
1: Ouais. Ben, tu sais, ça me dérange moins. On dirait que comme quand tu l'as dans tes mains, là, puis vraiment, là, tu vis ta vie sur ton téléphone, juste comme t'es au volant.
0: T'as-tu déjà eu peur au volant? T'as-tu déjà eu peur en conduisant? Ouais.
1: Oui. Une fois dans une zone de construction, un poids lourd qui me suivait. On était dans une zone, tu sais, quand l'autoroute va toute d'un côté.
0: Oui.
1: Il y a comme quatre voies sur la moitié de l'autoroute. Mm-hmm. Un poids lourd qui me suivait derrière, mais la limite, c'était 70. Puis moi, dans les zones de construction, je suis bien peureuse.
0: Tu roules à 70.
1: Je roule à 70. Quand on revient sur la vraie route, sur la vraie autoroute, j'essaie de le dépasser. M'empêche de le dépasser à chaque fois. Je me faisais intimider littéralement sur la 20. Là, j'étais comme, ben non. Et à chaque fois que j'essaie de dépasser pendant une demi-heure, j'en étais incapable. Fait qu'à un moment donné, je me suis greffée à une autre voiture qui la dépassait juste derrière, puis j'ai été capable.
0: Est-ce que tu trouves qu'on a assez de présence policière sur nos routes en général?
1: Peut-être non, surtout aux petites heures du matin. Tu sais, l'heure à laquelle je prends la route, là, pas un char de police.
0: Jamais. Mais y en aurais-tu besoin?
1: Des fois, oui.
0: Oui?
1: Oui, des fois, oui. À cette heure-là, on dirait que les gens s'en permettent un peu plus. Okay. Fait que oui, mais toi, t'en vois-tu de ton bord?
0: J'en vois un peu au centre-ville ici, mais moi, je trouve qu'il n'y en a pas tout à fait assez en général. Puis je suis pas tout seul. En fin de semaine, je suis tombé sur un spotted, une femme de l'extérieur. En fait, une femme qui est née ici et qui était de retour à Chicoutimi. Ouais. Ça faisait longtemps qu'elle n'était pas venue faire un tour. Et elle a trouvé qu'on conduisait comme des... malade. Alors, sérieux, là, tu sais, Elle dit, j'en reviens pas. Elle dit comment les gens roulent beaucoup trop vite, comment les gens sont agressifs au volant. Et pas mal tout le monde sur le Spotted était d'accord avec ça. Tu sais, même des gens de la place, oui, c'est vrai, il y a des comportements à changer. Moi, je pense que à Saguenay, on aurait besoin de faire un peu plus de contrôle routier. Ouais. Puis pas juste sur la vitesse, sur des comportements qui ont lieu. On est un petit peu trop crinqué, là. Un petit peu trop ses dents. Puis pour vrai, quand tu te mets à suivre le trafic, puis quand tu te mets à conduire comme il faut que tu conduises pour que ça se passe comme il faut, faut que tu sois un peu ses dents aussi. T'sais, moi, je suis en train d'apprendre à deux kids en même temps à apprendre à conduire, puis je pense qu'ils apprennent à la dure chez nous.
1: Ah,
0: c'est
1: ouais?
0: quand même intense. Ah oui, puis ils font les deux bords de rive régulièrement. Hein, des fois, tu serres les dents, puis c'est pas à cause d'eux autres.
1: Non, c'est ça. C'est ce qui nous entoure, hein, mais on dirait qu'on n'a pas le choix de suivre le troupeau. C'est
0: prudence, patience, puis dites-vous, garde, j'arriverai quand j'arriverai. Là, il y a des gens de l'extérieur qui sont là et qui vont profiter de la route des vacances. Saguenay-Lac-Saint-Jean, cœur de pirate avec Cavale à Rouge.

0: Je vais prendre quelques secondes pour souligner le décès d'une légende de la radio de la région en fin de semaine, Louis Champagne, qui a tenu le micro pendant des années, qui a été un très, très, très populaire animateur, qui était numéro un des années de temps, entre autres à l'époque à l'antenne de CKRS. Puis moi, quand j'ai commencé à travailler... on était dans les mêmes bureaux, hein. C'était okay. La même compagnie, CKRS et CJAB à l'époque. Et, on travaillait dans les mêmes bureaux. Mais les ticus comme moi, quand tu rentrais, quand tu croisais Louis Champagne, tu te tassais, tu sais. Pas qu'il était mauvais, Louis, au contraire, là. Mais il était impressionnant. Il était vraiment impressionnant. Et l'affaire qu'il fallait pas faire, c'était de s'écraser devant lui. Mm. Dans le sens où, moi, à un moment donné, je faisais quelque chose en onde dans son émission. Puis il a décidé qu'il me picossait. Il a décidé qu'il m'agaçait, tu sais. Et qu'il se décolle, puis tout. Puis je m'étais pas laissé faire, puis j'y avais répondu. Il m'a plus jamais agacé après. Puis quand on se croisait dans le corridor, il me saluait. Puis il avait un beau respect. Louis, c'était quelqu'un de très controversé par ses propos en onde, souvent. C'était un brasseux. Mais c'était aussi quelqu'un qui était vachement sympathique et comique à ses heures. Puis c'est tout le temps pour ça que... Il a réussi à rester là si longtemps. Il avait le tour. C'était quelqu'un d'extrêmement impliqué dans son milieu, qui croyait à ses affaires. C'est lui qui a fondé Jonquière en neige, qui est maintenant Saguenay en neige. Saguenay en bouffe, qui a été un festival qui a été très, très important pour les restaurants du centre-ville. Et plein d'autres événements comme ça. Il aimait ça être derrière. Il a eu son magazine. Il a fait plein de trucs le fun. Alors, c'est quelqu'un qui aura marqué le paysage médiatique du Saguenay-Lac-Saint-Jean. Puis c'est ça, une petite pensée pour lui, pour toute sa famille aussi, qui ont laissé leur papa et leur grand-papa derrière eux. Avec Louis, on te lève notre chapeau pour cette carrière-là qui a été bien impressionnante et bien importante au Saguenay-Lac-Saint-Jean. Pas tout le monde qui l'aimait, mais ceux qui l'aimaient, ils l'aimaient très, très fort. Teddy Swims avec Mr. Know-It-All, ça s'en vient dans quelques minutes à Rouge.
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3: Marie, il sera mercredi dans l'émission. Il est 6h59. On vous souhaite un excellent début de semaine. C'est la première journée des vacances de la construction. Ah oui, oui, la première vraie de vraie. Oui. Celle qui compte sur votre payroll, là, c'est aujourd'hui que ça marche. On est le 20 juillet aujourd'hui et le soleil est en train de sortir. Oui. Ça, c'est le fun. Je vais prendre 2 secondes pour vous dire que on a des billets à vous donner pour aller au parc aquatique du village Valcartier, du village Vacances-Valcartier. Ça a l'air que c'est plus loin, ça s'appelle. Je savais pas ça.
4: Oui, ben village Vacances-Valcartier. Tu l'as.
3: Oui.
4: Mais c'est pas Village des Sports.
3: Oh!
4: Mais Village Vacances dans le quartier, c'est bon.
3: Ça, ça marche.
4: Oui. Mais moi, j'ai pas connu ça, le Village des
3: Sports. Le Village des Sports en Valcartier?
4: Non.
3: En tout cas, bref, vous pourriez aller au glissade d'eau grâce à nous autres. On a une petite vague qui va jouer tantôt. Lorsque vous allez l'entendre, vous allez texter puis on va avoir une question. Drôle de question à vous poser en rapport avec parc aquatique, vagues et compagnie. Bref, on va voir comment tout ça va s'enligner cette semaine. Vous courez la chance de gagner ça tout de suite après le Ella Léa qui s'amène dans les prochaines minutes. Sur ce, le soleil est en train de sortir. Est-ce qu'on va l'avoir avec nous aujourd'hui?
4: Oui, il va rester avec nous tout au long de la journée. Là, une alternance de soleil et nuages qui est prévue aujourd'hui. Ce sera pas super chaud. On part de 23 maximum à Saguenay, 21 au lac. Demain, on garde un peu cette tendance-là, mais beaucoup plus chaud, 28 degrés à Saguenay. Un petit peu plus de nuages, mais quand même, il n'y a pas de pluie à l'horizon. Fait que 2 journées desquelles on pourra profiter de l'extérieur parce que mercredi, c'est la pluie qui s'amène puis il y en annonce pas mal pour l'instant avec 20 degrés. Fait qu'on profite d'aujourd'hui puis de demain.
3: On en a glissé un mot tantôt. Il y a eu des accidents un peu partout à travers le Québec, à commencer par chez nous, à la baie. Hier après-midi, il y a un gros accident qui a blessé 3 personnes, dont 1 personne grièvement. Plusieurs personnes, en fait, ont été blessées, dont 1 personne grièvement. C'est 3 véhicules qui ont été impliqués dans la collision qui a eu lieu à la hauteur de la route Grand-Anse et du boulevard de la Grande-Bénard. Donc, ça a été vraiment problématique pour la circulation, mais aussi un gros accident dans ce coin-là. On essaye de faire attention. 5 personnes ont perdu la vie au Québec, Benoît.
5: Ouais, c'est le triste bilan de la première fin de semaine des vacances de la construction cet été. La pire tragédie est survenue vendredi alors que 3 membres d'une même famille, le père, la mère et 1 de leurs fils ont péri dans un accident à Lantier dans les Laurentides. Sur la côte nord, 2 personnes sont décédées et 7 autres ont été blessées dans une collision impliquant 4 véhicules samedi à Sacré-Cœur près de Tadoussac. Par ailleurs, 3 personnes ont été gravement blessées dans 2 accidents de moto à Québec hier. On craint pour la vie d'un homme de la 60aine. Maintenant, le nombre de véhicules a bondi de plus de 50% en 20 ans sur plusieurs autoroutes du Grand Montréal. C'est le cas de l'autoroute 40 à la hauteur de Saint-Cuthbert et de la 50 vers Gatineau. La hausse est de 62% pour l'autoroute 10 vers Sherbrooke selon des données obtenues par la presse. On compte maintenant plus de 7,2 millions de véhicules au Québec, dont la taille a augmenté de 46% en moyenne sur 20 ans. Ailleurs, dans l'actualité, les étudiants des collèges supérieurs de Montréal et de Sherbrooke ont manifesté hier à Montréal pour dénoncer la fermeture des 2 collèges. Le ministère de l'Éducation n'a pas renouvelé leur permis d'exploitation. Ces étudiants disent se sentir trahis et demandent une solution immédiate. 878 étudiants sont touchés par cette décision. Enfin, le film L'Odyssée de Christopher Nolan a obtenu de très bons résultats au box-office à son premier week-end en salle. On parle de recettes de 124 millions et demi de dollars en Amérique du Nord et de 140 millions à travers le monde. Il s'agit du meilleur lancement d'un film de Christopher Nolan depuis Le Chevalier Noir. C'était en 2012. Voilà, c'est complet. Pour tous les détails et autres nouvelles, visitez le nouveau.info.
3: On parle d'une histoire d'amour dans OD qui s'est terminée.
4: Oui, l'une des plus longues qu'on ait connues, Vincent, en fin de semaine. Onde de choc sur les réseaux sociaux.
3: Oh, la dérape du week-end!
4: Là, j'ai l'impression peut-être que Alicia Moffett puis Frédéric Robichaud vont être un peu contents parce que leur couple va comme cesser d'avoir autant d'attention. Ben, du moins leur rupture.
3: On va avoir un petit break.
4: Parce que là, c'est l'un des couples favoris des Québécois, Claudie Mercier et Mathieu Pellerin, qui ont annoncé leur séparation en fin de semaine sur les réseaux sociaux. On se rappelle, on les a connus à OD Afrique du Sud en 2019, l'édition avant la COVID. Ils s'étaient rencontrés là, ils s'étaient mis en couple pendant l'aventure et ils s'étaient jamais lâchés depuis. Ils collaboraient dans beaucoup de projets sur les réseaux sociaux ensemble. C'est un couple qui est un modèle pour plusieurs. Fait que là, les gens étaient hors d'eux-mêmes, littéralement, fin de semaine sur les réseaux sociaux. Claudie a fait une annonce vraiment émotive. A publié un texte et après a publié des stories d'elle là, d'une vulnérabilité, puis c'est correct parce que c'est le contenu qu'elle endosse sur ses réseaux sociaux là, vraiment bouleversé là, en grande pleurs. Et là, ce qui a fait polémique, c'est que pendant ce temps-là, Mathieu vivait un peu sa best life.
3: Live sur Twitch pendant 12 heures.
4: Sur Twitch, il est allé au FEC. C'est comme ce qui a choqué ben du monde, puis il s'est défendu en disant j'ai le droit de passer à autre chose.
3: Oh oui.
4: Puis tu sais, une rupture se vit jamais de la même manière des deux côtés, mais là c'est Mathieu qui aurait cessé la relation, qui aurait mis fin au couple à la suite d'une expérience hors de l'ordinaire qui l'aurait éclairé. J'ai entendu entre les branches ce qui s'est vraiment passé. Il aurait participé à une émission dont vous connaîtrez l'identité, vous comprendrez, mais retenez le mot hors de l'ordinaire. Voilà, ça peut vous éclairer. Bref, les deux demandent du respect dans leurs décisions, dans leur vie, puis ben on leur souhaite évidemment le meilleur pour le reste.
3: Si vous avez rien à faire, vous n'avez qu'à aller fouiner sur Reddit. Ouf. Les threads là-dessus, c'est des heures et des heures de plaisir.
4: Les gens sont frustrés.
3: Ah, c'est spécial.
4: Ouais. 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
3: qu'il
4: est en vacances. 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
3: Vendredi soir, elle avait l'air bien partie pour être festive durant ses vacances. On s'est croisés au Festival des bières,
4: c'est
3: tout le monde
4: vrai.
3: A une bonne humeur. Bien sûr. Elle était supposée d'aller voir La Pointe hier, convaincue qu'elle allait faire son tour, puis c'était bien le fun. Qu'est-ce qu'on a à surveiller, nous autres, cette semaine, Léa?
4: Oh là là! J'ai fait une thématique pour la première fois dans les chansons qu'on devra écouter cette semaine, que vous soyez en vacances ou non. Ben, si vous l'êtes, ça va coller avec vous. Si vous l'êtes pas, fake it till you make it. Hein? C'est ça qu'on dit. On va se penser en vacances. Parce que ni Vincent, ni moi, ni Marie ne le sommes.
3: Non.
4: Fait que, bon, on se pense en vacances dans les prochaines.
3: Ouais, c'est bon ça. C'est une bonne idée. Alors, on va... oui, fake it till you make it. On est pas mal en mode de ça cet été quand on travaille. Teddy Swims avec Mr. Know-It-All. On vous souhaite un excellent début de journée. Bon début de semaine. Petit peu de vent, beau petit soleil à matin. C'est agréable.

0: Total.
1: On fait le tour de la semaine en musique, les chansons qui devraient être collées à chacune de nos journées, Léa.
2: Ouais. Puis comme c'était ben, ben relax, puis comme il y avait pas tant de journées nationales full cool, je me suis dit, hey, on est en période de vacances de la Constitution. Oui. Plein de Québécois qui nous écoutent en ce moment, qui sont

0: de Survivor, qui était, ben lui qui est un artiste, qui a collaboré avec Lance Moyenne, puis à Survivor, il était connu pour ses maudites bobettes blanches chanceuses, qui étaient dégueulasses. On dirait que c'était une couche pour bébé qu'il portait.
1: Les bobettes blanches, passé 86, c'est terminé.
0: J'ai jamais vu personne porter ça.
1: C'est sûr que si tu vois ça, c'est...
0: Non, il y a un problème, je pense. Allez voir le clip, pour vrai, c'est adorable. Tous les membres de Classe Moyenne et Stéphane arborent les bobettes blanches avec très grande classe.
1: Shit.
0: OK, mardi, on s'offre un classique de Green Day, Holiday.

0: Imagine, dans cette chanson-là, on parle pas de vacances, hein. Tu sais, c'est oui, holiday, c'est le fun vacances, mais on parlait plus genre du climat politique sous l'emprise de George W. Bush, là. Le mot holiday qui représentait comme l'évasion face au chaos avec la guerre en Irak, entre autres. Bref, fun fact.
1: Fun fact?
0: Not so fun fact.
1: Ouais,
0: mercredi, on reste dans cette thématique vacances. On pouvait pas écouter toujours les vacances.

0: bon. Puis sais-tu que c'est depuis 2010 qu'un duo entre Simon Proulx, le chanteur des Trois Accords, et Cœur de Pirate se trame? Ils avaient chanté ensemble au Gala de la Disque en 2010, puis ils s'étaient promis qu'ils allaient un jour collaborer. Et c'est finalement 15 ans plus tard qu'ils ont coécrit ensemble Toujours les vacances, ce qui est aussi assez atypique parce que habituellement, Simon Proulx, le chanteur des Trois Accords, écrit pas mal toutes les chansons en solo.
1: Quand est-ce qu'ils viennent, donc, à la traversée?
0: C'est samedi,
1: ils sont à la traversée.
0: Ah, ben oui, c'est vrai. Mais toute une programmation, quand même, de ce côté-là.
1: Ouais, vraiment. On Philippe, jeudi, c'est hot en tabarouette.
0: Fred Zoussé, bref. Classe moyenne, d'ailleurs. Hey, mon Dieu, j'ai fait plein de liens sans même le savoir. OK. Jeudi 23 juillet, un bon vieux classique. C'est le temps des vacances. Pierre

0: J'ai aimé ça, Vincent, ta petite interprétation.
1: Chagala.
0: Chagala.
1: Ça, c'était un classique pour ceux qui avaient... Quand il était animateur de quiz, parce qu'il a fait ça dans les années 80-90, Chagala. C'était son swing.
0: Ah, ouais. C'est-tu qu'il jouait aussi au golf?
1: Genre, sûrement.
0: Il y a une full bonne carrière dans le milieu du golf. Ça m'a étonnée. Et finalement, on finit avec la belle Madonna. Vendredi, on va écouter Holiday encore.

0: Ça, ça va être ta chanson vendredi, puisque vendredi, tu tomberas en vacances pour la première fois de ta vie. Non, c'est même pas vendredi, c'est l'autre d'après.
1: C'est l'autre.
0: Oh, c'est bien long.
1: À vous, hein. C'est pas long. On s'amuse. Les deux chansons qui étaient pas destinées à Madonna au début, hein.
0: Pour vrai?
1: Ouais, passées par trois autres artistes qui l'ont refusé. Puis c'est un peu des no-names de Ricky Fanny, Phyllis Hyman, puis Mary Wilson qui ont tout dit non. Et c'est étrangement Madonna qui l'a accepté cette chanson-là. Ça a bien fait.
0: Ça a très bien fait. C'est un de ses gros hits en carrière. Les amis, est-ce que vous aimeriez ça qu'on vous envoie au village Vacances Valcartier pour profiter du parc aquatique?
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0: Textez-nous VAGUE au 6-12-13. Dès maintenant, on va vous poser une question. Il y aura choix de réponse. Vous avez la bonne réponse. Vous pourriez gagner votre paire de billets pour y aller. Alors, c'est parti.
1: Faites la vague!
0: Oui, on a une bonne vague de textos qui rentrent au 6-12-13. On écoute King Melrose. C'est Ne me laisse pas tomber au 96-9 rouge.

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1: Ça, c'est vraiment, vraiment le fun. Moi, j'ai des souvenirs hallucinant des fois où on était allé avec les enfants. C'était vraiment, vraiment trippant. Et peut-être que vous autres, vous êtes allés quand vous étiez ados, jeunes adultes, puis vous avez de bien bons souvenirs aussi, tu sais, la trip à renverser. Puis là, tu t'es retrouvé plus de maillot, puis des pleines
2: affaires. Oh, mon Dieu! Bon,
1: c'est excellents souvenirs qu'on retient. Puis, c'est pour ça qu'on veut vous donner des billets, pour que vous fassiez d'autres souvenirs avec tout ça. Bonjour, Claudia!
3: Salut, ça va bien?
1: Ça va très bien. Toi, t'es-tu une fan du parc aquatique de Valcartier?
3: Oui, on y va toutes les années avec mon chum.
1: Ça, c'est le fun. Vous y allez en gang ou vous y allez juste en couple?
3: Ben, ça dépend de avec qui ça fit. Des fois, on essaie d'y aller en famille, mais tu sais, ce qui est le plus fiable, c'est son chum.
1: Bon. OK, excellent, parfait. On va te poser une question qui a rapport avec les glissades d'eau ce matin. Et si tu as la bonne réponse, ben tu remportes ta paire de billets. Sinon, on prendra vos réponses via texto au 6-12-13.
2: Alors, Claudia, je te pose la question d'aujourd'hui. La question qui est: où se trouve la plus haute glissade d'eau au monde? Je te donne des choix de réponse. Est-ce que c'est A, en Australie? Est-ce que c'est B, au Brésil? Ou est-ce que c'est C, aux États-Unis, la plus haute glissade d'eau au monde?
3: Peux-tu me répéter les choix de réponse?
2: Australie,
3: États-Unis?
2: Australie, Brésil, États-Unis.
3: États-Unis, j'aurais tendance à dire.
2: Ah, Claudia, c'est bien tenté, mais
1: malheureusement, c'est pas ça.
2: Oh, ça.
3: C'est bon.
1: Mais c'est tough, là. Qui a une grande connaissance de
2: la... J'ai averti Claudia.
1: Bon, textez-nous au 6-12-13. La question est la suivante. Où se trouve la plus haute glissade d'eau du monde? Oh, mais bonne journée, Claudia. On vous donne pas les choix de réponse, par exemple. Fouinez un peu. Oui, c'est ça. C'est assez. Alors, vous pensez avoir la bonne réponse, vous nous répondez. L'ambiance dans ces shows cet été est extraordinaire. Est vraiment, vraiment, vraiment hot. Puis je pense que même lui, il est comme pas dépassé par les événements, mais tu sais, tellement content, tellement heureux de pouvoir reprendre les rendez-vous qui ont été manqués lors du dernier été des Cowboys. Il en profite comme ça se peut pas. Jean-François Posé avec Emmêlé dans tes cheveux. Textez-nous. Où se trouve, selon vous, la plus haute glissade d'eau du monde? Texto 6-12-13. Bonne chance!

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1: La gang, la gang, la gang de l'été. 7h25, Saguenay-Lac-Saint-Jean. OK. Il semble y avoir eu une petite erreur chez notre recherchiste ce matin dans nos choix de réponses. Donc, on va modifier un peu la question qu'on vous a posée parmi les choix de réponses suivants.
2: Oui.
1: Dans quel pays se trouve
2: la plus haute glissade d'eau au monde? On avait comme choix de réponse Australie, Brésil ou États-Unis. Il y en a plusieurs qui ont répondu la bonne réponse, mais il y en a certains qui nous ont signifié que bon, c'est peut-être au 14 finalement.
1: Ouais, c'est ça. Fait qu'on a, en tout cas, bref. Hey, on s'excuse, c'est les vacances pour tout le monde. Ça se pourrait qu'on soit allé trop vite.
2: Oups, c'est...
1: Ça se peut. Mais bref, on avait quand même un choix de réponse. Et dans ces réponses-là, ben, il y avait pas de fausseté non plus. Là. Ça fait partie des plus hautes au monde. Mmh. Et, qui est-ce qui est au téléphone avec nous?
2: C'est Jean-Benoît. Bonjour, Jean-Benoît.
1: Salut, Jean-Benoît.
3: Bonjour.
1: Comment ça va?
3: Ça va bien, excellent. Vous?
1: Oui. On va être content de te donner tes billets puis de passer à autre chose.
2: Alors, Jean-Benoît, je te répète la question. Où se trouve la plus haute glissade d'eau au monde selon nos choix de réponse? Australie, Brésil ou États-Unis?
3: Brésil.
1: Oui, c'est en plein ça.
2: C'est une bonne réponse.
1: Celle du Brésil, OK, elle s'appelle le Kilimanjaro. Et là, 49,9 mètres. Quand t'arrives en bas, tu pointes 100 km à l'heure.
2: Oh, balai.
3: Oh, OK. C'est
1: ça roule.
2: Ouais.
1: Ça va vraiment très, très vite.
2: Oh.
1: Plus vite que dans le cocorico, ça, c'est sûr. Allez, on te donne tes billets pour Valcartier, puis on te souhaite une belle journée.
3: Parfait, merci.
1: À vous. Salut.
2: Merci.
1: Peut-être que demain serait une excellente journée pour aller à Valcartier.
2: Ah, ben oui,
1: bon,
2: un beau 28 degrés qui est prévu demain, généralement nuageux. Fait que si vous serez pas brûlé non plus par le soleil, mais vous serez rafraîchi par les jeux d'eau. Sinon, on revient aujourd'hui, maximum de 23 prévu à Saguenay, 21 du côté du lac. On a un dégagement, là, fait que plus la journée va avancer, plus on verra le soleil. Puis c'est déjà le cas en ce moment, là, le soleil qui est bien établi, du moins à Saguenay, passage nuageux aujourd'hui, qui sont prévus. Et la pluie qui n'est pas attendue avant mercredi, fait qu'on a quand même deux belles journées devant nous.
1: Excellent. On va jaser d'actualité dans les prochaines secondes avec notre ami Benoît. Il s'est passé quelques trucs au cours du week-end, mais ça a été un peu dispersé. En gros, il y a le chef du Bloc québécois qui est passé chez nous, Yves François Blanchette, et il est en train de rallier les troupes tranquillement, pas vite, parce qu'on va avoir une élection partielle dans Chicoutimi. Il était à Héberville, vous me direz pourquoi, mais c'est parce que là-bas, on a des députés du Bloc, puis tu sais, on galvanise les troupes, évidemment, pour probablement là une partielle qui aura lieu dans peu de temps chez nous. Et on s'est quand même payé un peu le dossier là, de Richard Martel là, qui va passer au Sénat. On est même allé jusqu'à dire on est comme pas sûr qu'ils comprennent la différence entre les deux chambres. Alors, on s'est gâté sensiblement hier. On s'informe avec Benoît Nouveau Info.
4: Ben, ça marque l'actualité alors qu'on compte toujours plus de 1000 incendies en cours partout au Canada. Il y a plus de 5000 pompiers qui sont déployés sur le terrain, alors que 300 avions citernes se relaient sans relâche pour éteindre les flammes, surtout dans l'ouest du pays. On compte 148 foyers actifs au Québec, principalement en zone nordique. La foudre est la grande responsable de la majorité des feux de forêt au pays. Maintenant, Donald Trump menace d'imposer de nouveaux tarifs au Canada en guise de punition pour la pollution causée par les feux de forêt. Plus de 100 millions d'Américains étaient visés par un avis de pollution de l'air vendredi avec les vents dominants. Donald Trump pense que son pays mérite réparation. Il accuse le Canada de négligence pour sa mauvaise gestion dans le dossier. À l'international, des bombardements massifs ont repris pour une 9e nuit consécutive en Iran. Donald Trump a promis de venger la mort de 3 soldats américains en fin de semaine. Des navires ont aussi été attaqués dans le détroit d'Ormuz. Ça a par ailleurs fait bondir les prix du pétrole brut alors que le baril de Brent dépasse maintenant les $90 US. C'est une première depuis un mois. Et en terminant, les centres jeunesse du Québec ont effectué plus de 22 000 fouilles à nu depuis 4 ans, selon des chiffres obtenus par Le Devoir. C'est l'équivalent de 6 500 fouilles par année. Il s'agit d'un événement traumatisant pour plusieurs jeunes. L'intervention doit pourtant se faire uniquement de manière exceptionnelle d'après une nouvelle directive de Québec l'été passé. La fouille complète doit se faire pour des raisons de sécurité ou si on craint pour l'intégrité physique d'une personne. Voilà, c'est complet pour tous les détails et autres nouvelles. Visitez lenouveau.info.
1: Merci beaucoup, Benoît. Benoît, on va jaser du film L'Odyssée qui marche vraiment très très fort. C'est une bien bonne nouvelle, ça.
2: Oui, au box-office, là, on voit des chiffres qui sont assez marquants. On parle en une seule fin de semaine comme début au box-office. Seulement nord-américain, on parle de 124,5 millions en recettes. Et mondialement, on parle de 265 millions de dollars en une seule fin de semaine au box-office pour le film L'Odyssée signé Christopher Nolan. En voici un extrait.
5: 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Vois-tu? Mon père retrouvera sa maison pour accomplir sa vengeance. La plus terrible.
2: Donc, L'Odyssée qui est disponible depuis vendredi dans les salles de cinéma, c'est une adaptation du célèbre poème d'Homère. Et les critiques sont excellentes. Là. Oui, les recettes, mais les critiques aussi sur le site Rotten Tomatoes, qui est un site bon assez reconnu dans les notes de films, on lui a donné 98% là, de notes.
1: C'est beaucoup.
2: Et sinon, sur le Rolling Stones, on lui octroie un 95%, ce qui est aussi vraiment excellent. Donc, les critiques sont unanimes. Le box-office, donc les recettes aussi qui reflètent vraiment ce succès-là. Mais c'est sûr que, bon, avec une distribution avec Matt Damon, Anne Hathaway, Tom Holland, Zendaya, un film fait par Christopher Nolan, qui est l'un des plus reconnus.
1: T'aimes ça les films épiques comme ça? Tu sais, ces grands films-là, genre Gladiateur et compagnie. Là.
2: Oui, mais on dirait que ça me prend du temps. Je pense jamais aller les voir au cinéma. Tu sais, je les découvre une fois sur Netflix, mais c'est le genre de film qu'on veut aller voir au cinéma, la qualité d'image qui est exceptionnelle. Fait qu'allez faire vos
1: cours. Pas beau mercredi.
2: Oui, beaucoup de pluie. Allez-y donc mercredi.
1: Ah, c'est ça.
2: C'est pas, c'est pas le mardi à 8 $ là, mais c'est pas grave. Donc, le budget pour ce film-là qui était à 250 millions de dollars et donc les recettes qui ont déjà rentabilisé le film, ce qui est vraiment excellent.
1: On va jouer à la question impossible comme on le fait tout le temps. C'est pas parce qu'on est en vacances qu'on passe à côté de ça. Ben non. Surtout qu'on vous offre une activité à aller faire durant vos vacances. C'est un endroit, je dirais pas qu'il est sous-estimé. Je pense que des fois, on oublie d'aller faire un tour là. Le musée de la défense aérienne, c'est vraiment, vraiment trippant. Puis à chaque année, on a des nouvelles expositions interactives qui sont vraiment, vraiment capotées. Ils ont vraiment le tour.
2: Ouais.
1: Ça vaut la peine d'aller faire un tour. Puis cette année, on a la nouvelle exposition, Les Ailes du Nord. Vous allez plonger au cœur de l'aviation militaire canadienne à travers des récits qui sont des récits humains touchants, des témoignages authentiques et le quotidien des militaires. Vous pouvez avoir tous les renseignements sur museebagotville.ca.
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1: C'est lundi, on est en vacances. Voici une question qui va peut-être vous aider à passer une belle semaine.
2: Cool, cool, cool. On dit que faire ceci diminuerait l'anxiété de 20%. Qu'est-ce qu'on cherche? On a reçu plusieurs réponses. Vincent, tu me dis si toi, ça te relaxe faire ça.
1: Vas-y.
2: Bon, s'asseoir sur le bord de l'eau.
1: Oui, je pense que oui. Mm-hmm. Ouais, pour vrai, là, tu sais, l'année passée, là, quand je me suis fait opérer de mon oreille, on est allé se sauver en Gaspésie. On était sur le bord de la grève pas mal souvent.
2: Mm-hmm.
1: Puis moi, je suis pas full anxieux dans la vie, mais dans ce bout-là, c'était pas le fun. Mm-hmm. Ça m'a vraiment fait du bien.
2: Ouais, bord de l'eau, c'est relaxant. Ouais. L'écriture?
1: Non.
2: Moi non plus. Garder ta routine?
1: Moyen. Des fois, c'est pire.
2: Ouais. Faire l'amour.
1: Ben, probablement. Je sais pas si ça diminue l'anxiété, mais ça relaxe.
2: Sûrement. Prendre un bon bain chaud. Moi, j'ai ça.
1: Vas dire mon spa chez chose.
2: Bain. Okay. Yeah, vas-y pour le spa.
1: Ça marche.
2: Mais le bain, j'ai ça. La musique,
1: oui,
2: ça dépend laquelle, mais oui.
1: Non, pas mal toutes.
2: Ah, ouais. Du gros heavy metal.
1: Ben, encore plus.
2: Ah, OK.
1: C'est l'effet inverse.
2: Tricoter, Vincent.
1: Non. Hey, ça, là. Moi, ça me la ferait augmenter.
2: Ah ouais?
1: Oui, parce que quand je fais des petits travaux manuels, là, pis que, tu sais, c'est petit, pis c'est précis, je viens, là, que je fais comme... Pas capable.
2: Ah.
1: Ça ferait pas.
2: Ça ferait pas pour toi.
1: Ça serait l'inverse.
2: Ben, ça tombe bien
1: que je sais que ça doit le faire pour certaines personnes, mais moi, ça ferait...
2: Bon, mais c'est pas ça les bonnes réponses.
6: Non, c'est pas ça.
2: Je répète la question.
1: Oui, vas-y.
2: La question, faire ceci diminuerait l'anxiété de 20%. Qu'est-ce qu'on cherche?
1: Ce n'est pas voler en CF18, ça c'est sûr. Vous voulez aller faire votre tour au musée de la défense aérienne à Bagotville, ben c'est le temps de nous texter au 6-12-13, de nous envoyer votre réponse via le micro sur iHeart Radio. C'est sur l'application complètement gratuite à télécharger sur le App Store ou le Google Play. Téléphone 690-2349-1800-463-7919 et le Facebook de Rouge. Toutes des bonnes façons de répondre. Voici Soccer avec les Jonas Brothers à Rouge.

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2: Question impossible aujourd'hui. Toute la semaine, on vous donne des billets pour aller au Musée de la Défense nationale à Bagotville. Ça va vous surprendre, ça va vous épater. Vous allez apprendre plein d'affaires sur l'aviation canadienne, mais aussi sur ce qui se passe chez nous. Là-dedans, si vous tripez sur le air show, le pageant aérien quand il vient faire un tour, le spectacle aérien à Bagotville, mais là, vous allez en apprendre encore plus sur qu'est-ce qui est derrière, tu sais, les gens qui ont volé ça, nos avions, depuis le tout début de l'aviation canadienne. C'est vraiment fascinant.
3: La question aujourd'hui, faire ceci diminuerait l'anxiété de 20 %.
2: Okay.
3: On a reçu plusieurs réponses, ça s'est varié. On écoute Mélanie qui nous a envoyé une réponse sur le micro iHeartRadio.
4: C'est Mélanie pour la question un petit peu de ce matin. Je dirais qu'un contact avec la nature réduit l'anxiété de 20 %.
3: Pas fou.
2: Puis pour moi, c'est plus que ça.
3: Ouais. Faire du casse-tête, c'est vrai.
2: Pas de mauvaise idée.
3: C'est relaxant quand tu trouves les coins puis les bords.
2: Quand tu réussis à faire ton contour, là, t'es relax.
3: Là, ça va. Faire un feu, lire un livre, ben oui, faire de la lecture. Mm-hmm. C'était pas les réponses recherchées. Ce matin, on s'en va parler à Sonia.
2: Bonjour, Sonia.
5: Bonjour.
2: Comment ça va?
5: Ça va très bien, merci.
2: On est vraiment content de t'avoir avec nous autres ce matin. Sonia, est-ce que t'es en vacances ou si t'es encore au boulot?
5: Non, je suis en vacances.
3: Ah!
2: Parfait. On va te souhaiter d'en profiter au maximum puis t'as du beau temps pour le tout.
3: Alors, Sonia, je te répète la question. De faire ceci diminue l'anxiété de 20 %. Qu'est-ce qu'on cherchait ce matin?
5: Hey, écoute, moi, ce qui diminue mon anxiété, c'est de me bercer dans ma chaise berçante. C'est ce qui diminue mon anxiété.
3: Tellement.
5: Vraiment.
3: C'est vrai qu'on est bien dans une chaise berçante. C'est comme, on s'installe là-dedans puis on se laisse littéralement bercer par la vie. Ah!
2: Ben écoute,
5: tout à fait.
2: Je suis content que t'aies trouvé ça. C'était comme pas évident, là.
5: Non, ben moi, j'en ai trois chez nous. Fait que ça m'aide.
3: Oh, mon Dieu!
2: Ben, je partage. Parce que nous autres, dans la cuisine, on a une chaise berçante. Puis au début, quand on l'a mis là, on était comme, ah, cette chaise berçante, qui c'est qui va s'asseoir là-dedans? Tout le monde se bat pour la chaise berçante. Tout le temps.
5: C'est vraiment. Tout à fait d'accord avec vous.
2: Sonia, on te souhaite une super belle journée. Merci beaucoup d'être avec nous autres à Rouge.
5: Ben, ça me fait plaisir. Merci. Bonne journée à vous aussi.
3: Reste en ligne, Sonia.
2: Hier, en fin d'après-midi, il était le spectacle de clôture du Festival des bières de Saguenay qui a été, malgré tout, je pense, ça a quand même été pas pire, là. On a eu des soirées moyennes. Vendredi, il y avait du monde à la messe. Et hier, il y a des gens qui en ont profité, évidemment. Clément Jacques avec Marie-Mé. Puis je veux savoir par texto, vous autres, c'est quoi qui vous relaxe? C'est quoi votre truc principal pour relaxer, pour prendre ce chill un peu comme la chaise berçante de Sonia? On écoute Picture, Marie-Mé et Clément Jacques à Rouge.

0: faire baisser l'anxiété, faire baisser le stress. Des fois, on cherche des façons de faire ça. On a envie d'avoir des trucs. Fait que ce matin, c'est ça qu'on vous pose la question. On retwiste la question impossible. On vous demande qu'est-ce que vous aimez faire, tu sais, qui va vous relaxer, qui va vous vous faire chiller. Puis là, on parlait de chaises berçantes.
1: Ouais.
0: Mais il y a une affaire que ma nièce s'est achetée. Ma nièce, c'est drôle, là. Quand elle a acheté ça, elle avait 15. Elle avait 15 ans, je pense, quand elle a trouvé ça. Elle fouille sur Marketplace, puis elle se promène, puis là, elle voit tomber ça. Une chaise anti-gravité. Mm. Je sais pas si vous avez déjà entendu parler de tout. C'est comme une chaise longue extérieure, mais quand t'es couché là-dedans, c'est comme si tu flottais.
1: Ouais, okay? C'est bon. Fun.
0: Puis maintenant, des chaises anti-gravité, il y en a plein. Il y en a tellement que je suis même pas capable de retrouver la marque originale, puisque c'est la marque de chaise anti-gravité. Bref, Sophie fouille, puis la chaise, genre 50$, puis là, elle allume, elle dit, moi, je sais combien ça vaut, ça. Mais visiblement, la personne qui la vend ne sait pas. La chaise flambe en neuf pour 50$. Je pense que ça devait valoir 300-400$. En ce moment, là, je cherche des chaises zéro gravité, puis il y en a plein, là, en bas de 125$, là, puis tu sais, tu peux t'acheter une chaise qui a du bon sens. Si quelqu'un se rappelle de la marque originale, mais même en fouillant, là, je suis pas capable ce matin de trouver l'info comme il faut. Bref, Sophie s'est acheté ça sur Marketplace, puis là, ramène ça à la maison. Plus ses parents, dont mon beau-frère, qui est un peu sceptique de tout dans la vie, se dit, ben, qu'est-ce que c'est ça, ce cossin-là, puis tout le kit, jusqu'au moment où il s'est assis dedans. Il s'est écrasé, et il a fait comme, oh my God, faut en acheter d'autres. Puis là, il a magasiné, puis il trouvait ça vraiment cher. Maintenant, c'est moins pire. Visiblement, il y a beaucoup de monde qui sont fait à faire, qui sont mis à faire chaises zéro gravité génériques, si on veut. C'est le fun, hein?
1: On dirait qu'on sous-estime, on voit cette chaise-là, on est comme, OK, ben, c'est une chaise comme une autre. Non. C'est vrai qu'on s'assoit là-dedans.
0: Qu'est-ce que t'aimes faire pour relaxer dans la vie, toi?
1: J'ai réalisé ça, puis mon chum m'a dit quelque chose l'autre jour qui m'a profondément blessée. Il m'a dit, moi là, les feux, je suis pas fan.
0: Faire un petit feu dehors?
1: Ouais. Okay. Moi là, faire un feu, c'est le moment que j'attends. Tu sais, on est au terrain de mes parents, on est en camping. Moi là, le feu, le plus tôt il arrive, puis si on peut commencer la journée avec un feu de camp, j'adore ça, ça me relaxe. J'aime juste être assise au bord du feu. Puis c'est soit on rigole, on rit, on chante, ou c'est soit on fait juste tout fixer le feu, puis on est dans nos têtes, puis on pense à rien. Tu sais, genre, fixer le feu, là. T'as toute la famille autour de toi.
0: Fixer le feu, t'as tout à fait raison.
1: Y a personne qui dit un mot, mais moi, les feux de camp, le bruit, l'ambiance, en fait, c'est toujours un bon moment.
0: Oui, la marque de chaise que je cherchais, c'est La Fuma. C'est en plein ça. Et La Fuma, tu sais, il y en a plein d'autres, là, par exemple. Tu sais, vous êtes pas obligé d'acheter celle-là vous en voulez une. Chaise anti-gravité. Il y a Sabrina qui nous a écrit un paquet d'affaires qu'elle aime faire pour relaxer.
1: Mon Dieu!
0: Elle aime ça tricoter. Moi, tantôt, je disais que ça ferait augmenter mon... je suis pas capable, c'est des petits travaux manuels précis comme ça, là. Je viens que on dirait que je vais imploser.
1: Ouais.
0: Ben, elle tricote. Elle aime ça, ça la relaxe. Lire des livres de filles.
1: De
0: la chiclette.
1: Oui.
0: Puis, elle dit faire du vélo. Puis d'ailleurs, Sabrina mentionne que c'est à cause de moi qu'elle fait du vélo.
1: Elle
0: était tellement tannée de m'en entendre parler qu'elle s'est dit, m'a toujours bien l'essayer, m'a voir si je vais aimer ça. Puis, je te comprends, de t'être mis à vraiment beaucoup, aimer ça. Sabrina, le vélo, parce que moi, j'ai retrouvé quelque chose que j'avais perdu depuis plusieurs années. Ça faisait longtemps que je faisais pas de vélo de route. Je m'étais mis à juste faire du vélo de montagne. Puis le vélo de montagne, c'est une activité qui demande beaucoup de concentration. Puis c'est très adrénaline. Okay?
1: Ah ben oui, c'est tout le temps sur le...
0: Et puis là, cette année, je me suis racheté un vélo de gravel qui est parfait pour aller faire de la route, mais aussi pour aller se promener dans les rangs. Puis tu sais, tu roules, là. Ça va vite.
1: Oui.
0: C'est un vélo pour aller vite. Et j'ai retrouvé le... côté psychologue du vélo où t'es longtemps parti puis que t'es juste là à rouler, tu te casses pas trop la tête, puis ton cerveau il élimine tout le stress puis il élimine toutes les je me suis mis à mieux dormir. Depuis que j'ai recommencé à faire ça, je dors mieux. Fait que c'est vraiment quand tu fais ce genre de vélo là, c'est vraiment un exutoire là, ça coûte bien moins cher qu'un psy. Ça coûte cher le bicycle, mais ça coûte moins cher que le psy.
1: Ben oui, fait que là tu dirais que ça c'est ça qui te relaxe. Il y a ton spa aussi à qui je pense.
0: Ah oui.
1: C'est qui te fait aussi.
0: Ah ouais. Quand vous serez rendu des bonhommes là comme moi puis des bonnes femmes comme moi.
1: Je t'en reparlerai.
0: Ça te ferait un spa.
1: Je viendrai te voir à ta résidence, la personne âgée.
0: Ah, oui,
1: allô Vincent, tu te rappelles? Noël, il y a 30 ans. Il y a quelqu'un qui nous dit, allez dehors. Ben oui, c'est pour bien se sûr. Vider la tête, vont marcher, faire n'importe ben quoi. Oui. Évidemment que ça aide à relaxer, ça c'est certain.
0: On écoute-tu Vincent Vallière, moi ça me dirait.
1: Ça me relaxerait.
0: Ouais, je serais bien content de vous tourner, mon ami. Vincent Vallière avec de bon.

0: 7h51, Saguenay-Lac-Saint-Jean. Un excellent début de journée, tout le monde. Le gros soleil est là, un petit peu de vent. On devrait avoir une pas pire journée. On va revenir sur les détails météo dans quelques instants. Vous êtes en vacances? On est content de vous avoir avec nous.
1: Oui.
0: Vous en allez au bureau, puis vous êtes, vous avez eu vos vacances ou vous les attendez encore? Ben, on fake it till you make it, comme on dit. On va essayer de se donner un petit feeling de vacances.
1: Ben oui.
0: Vous avez vu une pub? Ou vous avez entendu parler de quelque chose, je sais pas moi, la radio, ou un influenceur qui vous a conseillé un produit. Vous avez essayé ça. Même si vous étiez sceptique un peu, vous avez vraiment accroché, puis maintenant, plus jamais vous voudriez vous passer de ce produit-là. On veut tous les connaître. Allez sur le Facebook de Rouge et textez-nous au 6-12-13. On en reparle tantôt. Et on a une vraie toune d'été, le plus grand succès de la formation Outkast. Eya, à Rouge!
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20: Cette semaine, c'est la 104e édition de l'Expo agricole de Chicoutimi. Ce que j'aime, cette année, c'est tellement agréable. On a une belle parade qui est organisée sur la rue Racine. Ça va se dérouler demain soir, à compter de 18h. Rendez-vous près de la cathédrale de Chicoutimi. En fait, la parade va commencer à la cathédrale et va défiler sur la rue Racine jusqu'à la rue Morin. Et vous allez voir défiler la machinerie agricole d'hier à aujourd'hui. Il va y avoir des vieux équipements. Tu sais, la vieille batteuse qui était petite à côté de celle d'aujourd'hui, qui est quand même assez grosse. Fanfare, animation par les fous du roi à travers la parade. Ce sera un événement génial à compter de demain, mardi, 18h. Rendez-vous sur la rue Racine pour la parade de l'Expo agricole de Chicoutimi.
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1: Hey, bon début de journée, c'est lundi aujourd'hui, on est déjà le 20 juillet. Ça veut dire qu'à la fin de la semaine, c'est quoi? Le plus gros événement de l'été.
2: La traversée?
1: Ben non.
2: Ah.
1: C'est hot la traversée, là, j'ai rien contre la traversée. Là.
2: C'est quoi?
1: Mais vendredi et samedi, c'est le plus gros week-end de l'été, mesdames, messieurs.
2: Pourquoi?
1: Parce que c'est le Noël du campeur.
2: Oh, c'est vrai!
1: Le Noël du campeur.
2: Oh my God! Joyeux Noël, à l'avance. Hey, c'est l'esprit des fêtes.
1: Non, mais c'est fou le fun, le Noël des campeurs. Tellement. Pour les saisonniers puis les tripeux de camping. Il y a beaucoup de monde. À chaque année, on en parle puis ça tripe. Puis je vous garantis que d'ici la fin de la semaine, il y aura question du jour entourant le Noël du campeur. Donc, on est à quelques heures, quelques jours du plus gros événement de la saison. Non, mais c'est vrai, ça pogne au fond. Je niaise un peu, là, mais non, c'est toujours très, très populaire, puis ça fonctionne au bout. Il y a plein de monde qui ont du plaisir avec ça. Bon, c'est sûr que quand on vous annonce un Boxing Day d'été, là, dans certaines publicités, je trouve ça un peu louche, mais...
2: Regardez.
1: C'est ça.
2: On le prend. Il y a des soldes. Vous j'achète.
1: OK, bon, j'ai vu de même. Yeah. T'as pas tort. Météo pour aujourd'hui, ça dit quoi?
2: Oui, ça va être une belle journée, là, plus belle journée par rapport à ce qu'on a connu en fin de semaine. On va le dire comme ça, il n'y a pas de pluie au menu aujourd'hui. Maximum de 23 à Saguenay, de 21 au lac. Alternance de soleil et nuages, fait que le soleil qui va rester avec nous toute la journée. Demain, beaucoup plus chaud, 28 degrés qui sont prévus à Saguenay, mais on aura plus de nuages, mais quand même, aucune pluie au menu. Fait que ça, c'est la bonne nouvelle. Mais mercredi, on se fera rincer, tout le monde.
1: Ah oui?
2: Oui. Ouais, beaucoup de friquets prévus.
1: Au moins, il n'y a pas plein de shows incontournables à voir un mercredi. Voilà. Là, tabarouette, qu'on s'est fait mouiller en fin de semaine. On va jaser de l'actualité des dernières journées, parce que ça date de vendredi, mais peut-être que vous étiez déjà décroché. Et cette histoire-là fait tellement jaser lorsque c'est arrivé le 8 juillet dernier sur la rue de la Loire qu'on sait maintenant que Marc Gilbert a été accusé de meurtre au premier degré, donc la plus grande accusation, la plus grosse accusation possible au Canada, c'est meurtre au premier degré suite aux événements qui ont eu lieu, comme je vous disais, le 8 juillet dernier à Jonquière. Il aurait utilisé un ou des couteaux pour assassiner sa victime et en blesser une seconde, et il demeure en prison. Évidemment, ça va être très difficile de sortir dans des conditions comme ça. S'embrasser sur nos routes aussi, Benoît, il y a 5 personnes qui ont perdu la vie en fin de semaine.
3: Ouais, c'est le triste bilan de la première fin de semaine des vacances de la construction cet été. La pire tragédie est survenue vendredi alors que 3 membres d'une même famille, le père, la mère et un de leurs fils, ont péri dans un accident à Lantier dans les Laurentides. Sur la côte nord, 2 personnes sont décédées et 7 autres ont été blessées dans une collision impliquant 4 véhicules samedi à Sacré-Cœur près de Tadoussac. Par ailleurs, 3 personnes ont été gravement blessées dans 2 accidents de moto à Québec hier. On craint pour la vie d'un homme de la 60aine. Maintenant, le nombre de véhicules a bondi de plus de 50% en 20 temps sur plusieurs autoroutes du Grand Montréal. C'est le cas de l'autoroute 40 à la hauteur de Saint-Cuthbert et de la 50 vers Gatineau. La hausse est de 62% pour l'autoroute 10 vers Sherbrooke selon des données obtenues par la presse. On compte maintenant plus de 7,2 millions de véhicules au Québec, dont la taille a augmenté de 46% en moyenne sur 20 ans. Ailleurs dans l'actualité, les étudiants des collèges supérieurs de Montréal et de Sherbrooke ont manifesté hier à Montréal pour dénoncer la fermeture des 2 collèges. Le ministère de l'Éducation n'a pas renouvelé leur permis d'exploitation. Ces étudiants disent se sentir trahis et demandent une solution immédiate. 878 étudiants sont touchés par cette décision. Enfin, le film L'Odyssée de Christopher Nolan a obtenu de très bons résultats au box-office à son premier week-end en salle. On parle de recettes de 124,5 millions de dollars en Amérique du Nord et de 140 millions à travers le monde. Il s'agit du meilleur lancement d'un film de Christopher Nolan depuis Le Chevalier Noir. C'était en 2012. Voilà, c'est complet. Pour tous les détails et autres nouvelles, visitez lenouveau.info.
1: Si vous ne savez pas trop c'est qui ça, Sophie Nellis, c'est parce que vous écoutez pas de séries à l'international, parce que c'est probablement notre Québécoise qui est le plus hors de chez nous. nous que est plus souvent hors de chez nous que dans nos séries à nous là.
2: Ah vraiment, ça finit là ce qu'on connaît depuis longtemps. T'sais, on l'avait vu dans Les Parents au tout début, dans Tactique aussi.
1: Pour vrai?
2: Oui, oui, elle jouait l'ami de Zach. Elle était tellement tannante. Oh mon dieu. et là ben depuis quelques années là, sa carrière à l'international qui va vraiment très très bien. On l'a vu entre autres dans la série Yellow Jackets, on l'a vu dans Heated Rivalry au courant de l'hiver et là Netflix a bien compris que Sophie Nellis était une fille remplie de talent. Elle sera donc elle a décroché un rôle principal dans une série originale Netflix qui s'appelle This Summer Will Be Different. C'est l'adaptation d'un roman d'une Canadienne, de l'autrice Carly Fortune. Et l'histoire, en fait, on suit Lucie qui est en voyage à l'île du Prince-Édouard et qui tombe en amour avec un local de la place, donc qui vient de l'île du Prince-Édouard. Mais elle se rend compte que c'est dans le fond le petit frère de sa meilleure amie. Bref, l'histoire, c'est vraiment une romance assez légère. Mais ça finit qui se démarque et le Canada aussi qui va se démarquer à travers cette série-là parce que faut savoir que oui, l'auteur du roman est canadienne, mais aussi le tournage aura lieu bien évidemment à l'île du Prince-Édouard. Il y aura aussi des scènes qui seront tournées du côté de Toronto. Fait qu'une belle vitrine pour nous autres, en plus de Sophie Nellis vraiment qui a décroché le rôle principal. Bon, on connaît pas la date de diffusion, mais on sait que les tournages vont commencer bientôt et j'imagine qu'à la suite de ça, ben, on va apprendre qui seront les acteurs, actrices à entourer Sophie Nellis dans ce projet. 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
1: Excellent. Hey, on vous pose une question ce matin qui est plutôt simple. Vous avez essayé une activité, vous avez essayé un produit, il y a quelqu'un qui vous a recommandé ça, puis depuis que vous l'avez essayé, même si vous aviez des doutes au début, pas sûr, moi, mais ça, pas certain, tabarouette, vous êtes plus capable de vous en passer. Textez-nous au 6-12-13, allez sur le Facebook de Rouge, on a des réponses plutôt comiques. Il y a quelques années, à la dernière fois, ça commence à faire un bout, là. La dernière fois, je suis allé faire un tour à Oshiaga, hein, dans le temps où j'étais encore cool et branché. J'aimerais ça y retourner, par exemple. C'est vraiment un festival de fun. J'ai vu l'autre moitié de Outkast, Big Boy, OK? Puis c'était cool, c'était correct. Mais moi, j'aurais aimé ça voir André 3000, qui est le leader de cette formation-là, qui est la vedette de Outkast. Voici Eya à Rouge.

0: avec Eya au 96.9 Rouge. La semaine passée, on a beaucoup parlé de Man-Made parce que Marie-Ève a croisé les gars de Man-Made, qui en tout cas deux gars de Man-Made qui étaient en voyage en même place qu'elle et qui ont été pognés à attendre pendant deux jours d'avoir un vol de retour pour le Québec. Alors, c'est ça, ils les ont rencontrés et j'ai fini par avouer que après des mois à résister au bombardement publicitaire qui m'énerve vraiment de Man-Made, j'ai acheté mes boxers.
1: Tu as flanché, Vincent.
0: Oui. Et là, je les ai poursuivis encore. Fait que je peux pas vous dire à quel point ils sont extraordinaires. Elle sait pas encore. Sauf que là, tout le monde me dit que je m'en voudrais plus m'en passer, que ça va être incroyable, que ça va être la folie furieuse. Alors, donnant la question d'aujourd'hui, qu'est-ce que vous avez essayé? Puis vous n'étiez pas nécessairement convaincu. Vous n'étiez pas nécessairement très certain que vous alliez triper là-dessus. Puis vous vous dites, on va l'essayer.
1: Ben ouais.
0: Ça a l'air le fun. Ah, c'est un petit luxe, mais je suis sûr que, tu sais, on va voir ce que ça va donner. Puis finalement, vous capotez bien raide. Finalement, vous êtes des mordus, vous êtes des finis de ça. En as-tu une activité ou un produit, quelque chose là, tu t'as hésité longtemps, puis finalement t'as embarqué dans la vague. Là.
1: Ouais, j'ai embarqué dans la vague de bien des affaires. Premièrement, des coupes de qualité, des coupes de vin, des coupes à vin.
0: Ouais, c'était gâté là.
1: Ouais, j'ai acheté mes ridelles récemment. En fait, c'est parce que chez moi, à Saint-Constant, avec mes parents, c'est que des ridelles.
0: Oh,
1: les premières coupes de vin que j'ai bu étaient dans des.
0: T'as pas commencé dans une petite coupe carrée en plastique, toi là.
1: J'ai commencé dans les ridelles. Fait quand j'ai dû m'en débarrasser, puis j'étais arrivée, puis j'ai dû faire face à d'autres coupes de vin.
0: Du Dolorama.
1: Ouais, ça goûtait pas pareil.
0: Non.
1: Le fun n'était pas autant présent. Oui, je te dis, j'aime les choses, les verres minces, là. J'ai envie que ça me tranche les lèvres, tu sais, si je fais pas le bon mouvement. Fait que, quand on fait le tour, là. Fait que, des coupes de qualité, ça, je ne peux plus m'en passer. Des bonnes huiles à cheveux, qui rendent pas les cheveux gras, mais qui les hydratent. Souvent, en ce moment, j'ai fini mes deux bonnes huiles.
0: Okay.
1: Puis ça me gosse parce que, on dirait que j'ai les cheveux gras dès que j'en mets une fois de l'huile de pharmacie. Et finalement, mon parfum, même s'il est cher, ben, je ne peux plus m'en passer. C'est mon odeur signature préférée.
0: OK. Ça, voilà. C'est difficile hein, quand t'accroches sur un parfum. Puis c'est tout le temps ça. Il arrête de le faire, le maudit parfum.
1: Hey, si il discontinue mon parfum, là, je grimpe les rideaux.
0: Les parfums, les chaussures de course, c'est le genre d'affaire. Tu trouves, là, tu finis par trouver, là. Puis là, tout d'un coup, paf, ils décident qu'ils font plus.
1: Ou qu'ils changent un peu.
0: Ça.
1: Hey, non, toi, Vincent. Ben là, il y a un truc que tu nous parles depuis des semaines maintenant, là.
0: Ouais. Ah, oh, tu parles du Thermomix, toi, là?
1: Mm.
0: Ouais, les Thermomix, pas à moi, par exemple.
1: Oui, c'est pas le tien.
0: Sauf que là, je peux plus me passer de la qualité des choses qu'on mange. Hey, sérieux, ça a pas de bon sens. C'est comme avoir un chef à la maison.
1: Eh
0: c'est
1: oui.
0: Fou raide, cette patente-là. Oui, je le sais que ça coûte une fortune, mais tabarouette, que c'est incroyable. Hier, il nous a fait un risotto.
1: T'as même pas eu à avoir mal au bras à force de brasser pendant une demi-heure.
0: Puis on n'a jamais réussi un risotto de même, là. Je veux dire, je suis certain qu'il y a des chefs, moi, qui se cachent puis qui font leur bouffe dans des gros thermomix.
1: <Ils font bien.
0: rire> Oh, il y a quelqu'un qui dit une liseuse électronique. Elle dit ça, c'est un vrai game changer, puis capable de se passer de sa liseuse électronique.
1: Ben oui.
0: Ouais, ben pour plein de monde. Je sais pas, moi, j'aime encore le contact du papier, mais peut-être que si je me pognais ça. Quand t'es un grand lecteur ou une grande lectrice, puis que là, tu peux télécharger ça à pocheter,
1: ben,
0: c'est vraiment le fun.
1: Ça prend moins de place dans la bibliothèque et il y a des gens maintenant qui s'achètent la manette pour tourner les pages de la liseuse, fait qu'ils peuvent être emmitouflés dans leur doudou, les deux bras ben squeezés dans le doudou et peuvent changer les pages à l'aide de la petite manette.
0: OK, c'est quand même...
1: Ça, il paraît que c'est révolutionnaire.
0: Mais c'est beaucoup de lâcheté, non?
1: Ben oui.
0: OK, de quoi vous êtes incapable de vous passer? Une expérience, une sortie, une activité, un produit. Vous avez essayé ça, vous aviez des doutes. Finalement, vous avez embarqué full pin. Texto 6-12-13 ou sur le Facebook de Rouge. On va en parler vers les 8h40. Mike DeMero avec Dance with the Sun à Rouge.

0: En fin de semaine, je suis encore allé faire un tour dans les festivals. C'est mon plus gros été de festival depuis des années. J'en ai fait beaucoup. Et vendredi et samedi soir, je suis allé en profiter. Puis je sais pas si vous étiez là aussi, si vous êtes sortis en fin de semaine puis que vous avez vu des shows. Mais j'ai croisé beaucoup de monde et on a tous eu la même discussion à un certain moment. La gang. Je me suis dit, ben écoute, ça doit toucher plus qu'une personne, donc on va en reparler. Il était hier au Festival d'été de Québec. Ah oui, parce que c'est vrai, hein, il y en a qui se sont expatriés, qui sont descendus au bord. On a des collègues qui étaient au FEC pour voir Jelly Roll. Hier, il s'en vient avec Machine Gun, Kelly Arrouge.
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1: 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Oh my God, t'as-tu vu son nouveau crush?
0: Le crush de Vincent. Oh, I just
4: might. Je sais pas si c'est mon nouveau crush, mais chose est sûre, c'est que ça faisait très longtemps que j'étais pas allé participer à autant d'événements pour différentes raisons, entre autres le fait que bon mes enfants suivent un peu moins parce qu'ils travaillent, sont bien occupés puis tout le kit, fait que des longues vacances en famille comme on a fait dans les dernières années, depuis plusieurs années, ben c'était pas le cas. Fait que dans les dernières semaines, on s'est garroché dans les festivals. Moi j'aime ça voir de la musique live, mais tu sais des fois j'ai fait des choix qui faisaient que je faisais d'autres choses. J'ai croisé plein de monde en fin de semaine au Festival des bières, entre autres vendredi soir, la plus belle soirée du festival, et pour tous les exposants qui étaient sur place, une chance qu'il y a eu cette veillée-là, parce que ça a été plutôt difficile sur l'affluence en raison de la température. Mais j'ai croisé mon chum Lucien, puis toute la famille, puis on jase, bon, puis... Et la discussion que j'ai eue avec tout le monde que j'ai croisé en fin de semaine, c'était « tabarouette qu'il y a beaucoup d'événements en même temps ». Lucien, c'est un gars occupé. Lui et toute sa famille sont full impliqués dans le baseball à Saint-Honoré. Puis, tu sais, il dit crème, il dit « j'ai manqué Papa Roach, là, j'ai manqué telle affaire, là, je voulais venir voir telle autre show, mais là, je peux pas parce que j'ai un tournoi, mais j'ai ci, puis j'ai ça ». Et il semblait manquer de temps, puis semblait déçu aussi.
5: Ouais.
4: Et je comprends tout à fait, puis je suis certain que vous comprenez très bien ce problème-là. Quand on tripe sur ces événements-là, quand on tripe sur les festivals, faut faire des choix à un moment donné. Mais c'est dommage quand tous les choix sont en même temps. Tu sais, depuis la fin juin, on a eu le Jazz Fest,
5: ouais.
4: Les Grands Crus, la Noce, Jonquière en musique, Festiram, le Festival des vins de Saguenay, le Festival des bières de Saguenay, les rythmes du monde, le Festival Cowboy de la Brec, name it, là.
5: Toute la gang.
4: Mais c'est pas fini. Ça se poursuit encore, là, en fin de semaine. Il y a les bières à Alma, il y a la traversée. C'est un feu roulant. Au Saguenay, là, ça vient de tomber mort. Là, ça vient de tomber vraiment mort.
5: Oh, ouais.
4: Il y a les grandes veillées. Il y a des trucs à l'Agora, mais le gros bunch de festivals vient de se terminer. Juste vous donner un exemple à quel point il y a eu congestion à un certain moment cet été. Le fameux jeudi soir où il faisait 40 000, là, hein? Il faisait 37, 38, là. On restait debout puis on se liquéfiait. Ça, c'est le soir d'Angine de Poitrine et de Lou Adrienne Cassidy à la Noce.
5: Ouais.
4: En même temps, le même soir, il y avait Cœur de Pirate qui n'était pas venu avec sa tournée dans la région, c'était la seule chance qu'on avait de la voir. Elle était à Jonquière en musique, c'était gratuit en plus. Et c'était bondé de monde pour voir Papa Roach sur la zone portuaire. Il y avait du monde partout, là. Mais tout ça était en même temps. Au même moment, dans notre petite place, dans notre petite région, ça faisait beaucoup de concentration. Je comprends pourquoi ça fait ça. Il y a différentes raisons à ça. Bon, premièrement, tous les festivals veulent avoir ces dates-là. C'est souvent là où il fait le plus beau dans l'été. C'est souvent là où le monde est le plus crinqué d'aller voir des événements.
5: Ouais. Tranquille.
4: Ensuite de ça, tout le monde veut aussi profiter du fait que plus il y a d'événements en même temps, plus c'est facile d'avoir des artistes. Des artistes qui vont être soit au FEC ou au Blues Fest à Montréal ou pour le Jazz Fest, là, le fameux Jazz Fest, qui était le festival de jazz de Saguenay qui avait lieu au printemps habituellement. Une des principales raisons pour laquelle on a ramené ça plus près de l'été et plus près du festival de jazz de Montréal, et c'est parce qu'il y a des événements jazz plus près de nous qui fait qu'on peut amener une programmation différente. C'est plus facile de faire venir les artistes. Fait que c'est une des raisons pour lesquelles on fait ça. Mais c'est étourdissant. Puis on manque des affaires. C'est dommage pour le consommateur. Ça coûte quand même de plus en plus cher, les événements.
5: Aussi.
4: Il y a très peu d'événements qui sont gratuits. Et tout ça se congestionne au même moment. Je pense que ça serait peut-être important éventuellement qu'il y ait une espèce de concertation pour être capable peut-être d'en disperser un peu plus. Parce qu'il y a quelques années, c'était un peu plus dispersé.
5: Ah ouais?
4: Il y avait des festivals qui étaient plus tard, en fin juillet, début août, qui faisaient qu'on étirait un peu la saison avec des événements majeurs, particulièrement à Saguenay. Ça serait peut-être pas une mauvaise idée de retourner à cette formule-là.
5: Tu sais que tout le monde va avoir la chance de participer. Ceux qui prennent leurs vacances en août, là, ben, si ça tombe un peu mort, tu sens ça au lac, oui, il y a encore des trucs, là, bière
4: oui, il y a plein de choses. chose, ça se poursuit. Il y a encore des événements. C'est juste que là, le bunch, la concentration très, très intense qu'on a eue à Saguenay, en plus du fait qu'à Québec, est-ce qu'on pourrait pas juste éparpiller un peu plus la programmation?
3: Ça.
4: Parce que c'est la discussion que j'ai eue le plus souvent dans la dernière semaine. Puis je me disais que probablement que vous aviez vécu. Qu'est-ce que vous avez raté cet été à cause de ça? Est-ce que quelque chose que vous avez manqué parce que vous avez choisi autre chose en même temps? Texto 6-12-13. Il était hier au FEC. Allez, on l'a manqué. On l'a manqué parce qu'on travaille à matin.
3: Ouais.
4: Ce qui n'était pas le cas d'un de nos collègues, lui, qui s'est crinqué. Hein. Il travaillait à matin ben de bonne heure, il est allé pareil, il terminait ses vacances comme ça. Jelly Roll avec Machine Gun Kelly.
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4: Bon début de semaine, Saguenay-Lac-Saint-Jean. Lundi, on est le 20 juillet aujourd'hui et je regarde les arbres dehors. Le vent, lui, il n'a pas pris de vacances encore. Hein?
5: Il est bien étonnant.
4: Il est très là.
5: Il nous lâche pas depuis, là. Ça fait une semaine là, que ouais, je sens ma voiture là, partir d'un bord puis de l'autre. Le vent, là.
4: Tu t'es fait attraper par des petites bourrasques transversales.
5: Oui, oui, ils sont jamais dans le bon bord.
4: Non, jamais.
5: Mais outre ça, on aura une belle journée aujourd'hui. On verra le soleil, contrairement aux derniers jours. 21 degrés sont prévus aujourd'hui du côté du lac Saint-Jean. 23 à Saguenay. Soleil avec quelques passages nuageux. Demain, beaucoup plus chaud. 28 degrés à Saguenay. 25 du côté du lac. Où on verra un peu le soleil, mais ça sera généralement nuageux. Mais la bonne nouvelle, c'est qu'il n'y a pas de pluie au menu. Par contre, mercredi, là, on prévoit entre 10 et 15 mm là, dans la région avec 20 degrés. Fait qu'une journée plus fraîche et plus vieille. Mais vous pourrez aller au cinéma.
4: Oui, ça serait une bonne idée. Ouais. En plus que là, l'Odyssée, ça pogne au fond. Ouais. On va sûrement parler dans quelques minutes. On va aller rejoindre Louis Mathieu pour regarder ce qu'on va surveiller à Nouveau Info. Oh, les vacances de la construction, ce moment où l'actualité se développe.
6: Oui, exactement. C'est pas le moment le plus achalandé du côté des nouvelles. Non. Mais quand même, il y a quelques événements qui ont retenu notre attention, notamment Louis Champagne, un grand nom de la radio dans la région, qui s'est malheureusement éteint vendredi dernier. Notre collègue Xavier Lemieux tentera de rejoindre certaines personnes avec qui il a travaillé, certains de ses proches également, tenter de vraiment bâtir le portrait et commémorer l'histoire de Louis Champagne, finalement. Autrement, on fera mention également de l'accident qui s'est déroulé à la baie hier sur le boulevard Grande Baie. On parle d'une collision impliquant 3 véhicules et qui, d'après les informations de Radio-Canada, impliquait 5 personnes, dont 2 enfants. Le service de police de Saguenay qui a confirmé que une de ces personnes a été blessée grièvement. Finalement, séance extraordinaire aujourd'hui à midi à Chicoutimi.
4: Ah oui, du conseil de ville?
6: Ouais, exactement.
4: C'est qu'on l'a nous dit.
6: Là, ce sera à voir, là, c'est pas... on va voir ça ce soir au bulletin de nouvelles de Nouveau.
5: Ils ont retrouvé le fromage! Ils ont retrouvé le fromage.
6: Le fromage boivin
4: dans le fond de la baie.
5: C'est ça, c'est ça.
6: Ce serait surprenant. Ben, peut-être. Pourquoi pas?
4: On sait jamais.
5: On peut tenter, hein?
4: Merci bien, Louis Mathieu. Oui, on va te souhaiter une très bonne journée. Voici ce qu'il faut savoir dans le showbiz aujourd'hui.
5: On a appris que Andy Serkis, ben, en fait, il a confirmé qu'il n'allait pas réaliser le prochain film de la franchise Le Seigneur des Anneaux, L'Ombre du Passé, qui est à venir à la fin de l'année 2027. On ne sait pas qui sera derrière le film, mais on sait qu'il ne réalisera pas le film. Cette fois-ci.
4: Je savais pas qu'Andy Serkis réalisait, hein, ouais.
5: Ça a l'air.
4: Eh ben.
5: Ça a l'air. C'est la triste fin. On l'apprend en fin de semaine avec beaucoup de les réseaux sociaux se sont enflammés à la suite de l'annonce de la rupture de Claudie Mercier et Mathieu Pellerin qu'on a connu à OD Afrique du Sud en 2019. Après 7 ans de relation, ils ont annoncé leur séparation en fin de semaine. Et un peu beaucoup, passionnément, dès 15h55 aujourd'hui avec Phil Roy, Les Pétales qui seront à ses côtés, Justin Morissette ainsi que Marie-Soleil Dion.
4: On parle de produits, d'activités, de choses que vous avez essayées. Vous étiez pas trop sûr au début. Tu sais, vous avez vu bien de la pub. Vous dites, moi, essayez ça, cette affaire-là. Et finalement, vous êtes des mordus. Vous n'êtes pas capable de décrocher de ça. Texto 6, 12, 13 et Jay Scott.
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1: Woodstock avec Jay Scott au 96.9 Rouge, 8h39. On parle de produits et d'activités, de trucs que, tu sais, vous étiez pas sûr d'essayer ça au début. Puis finalement, vous êtes revenus, vous êtes devenus des mordus, des finis, là. C'est l'histoire de Mad Maid, là, à Marie-Ève, ah, là, ouais. Qui a rencontré deux gars de Mad Maid en voyage. Puis bon, ça fait des mois que tout le monde me gosse, là, puis que Marie arrête pas de me gosser pour que j'en achète. Fait que j'ai fini par en acheter. Je les ai pas encore essayés. Je peux pas vous dire si je vais devenir un fan fini, mais...
2: Ben là, à voir comment tout le monde devient ambassadeur de la marque.
1: Exactement. Puis y a plein de, vous êtes plusieurs à m'avoir dit que j'allais pas être capable de m'en passer. Fait que j'ai bien hâte de voir. Alors ouais. On vous a posé la question sur le Facebook de Rouge et vous avez répondu en grand nombre entre autres. Et qu'est-ce qu'on est au qu'on
2: c'est
1: est
2: Stéphanie qui est au bout du fil.
1: Salut Stéphanie, comment ça va?
3: Salut, ça va bien vous autres?
1: Bien sûr, oui. Ça va très bien. Stéphanie, de quoi t'es pas capable de te passer?
3: La crème de pistache.
1: Ça, c'est la fameuse crème de pistache qu'ils vendent chez Costco en pot, là, hein?
3: Oui.
1: Oh mon Dieu.
2: Mais de la crème, genre, faut que tu mettes ça au front. C'est comme une espèce de beurre qu'on met sur les toasts aussi.
3: Ben, c'est comme un genre de Nutella. Puis moi, j'ai découvert que quand j'en mets dans mon yogourt, c'est délicieux. Oh! C'est vraiment bon. Puis en plus, je suis intolérante au gluten, donc je peux pas essayer le chocolat Dubaï. Donc, je trouve ça vraiment très bon. La crème de pistache, c'est un bon alternatif. Puis... Il y a eu un moment pendant l'hiver qu'ils en ont manqué. Puis quand ils en ont re-eu en stock, j'en ai acheté 7 pots.
2: Ah! 7 pots?
3: Oh non, mais j'ai bien vite parce que par après, ça a été encore en pénurie.
1: Ouais,
3: non,
1: c'est ça.
2: Tu l'as
1: mais
2: venir,
1: souvent,
2: hein?
1: souvent chez Costco, c'est pas en pénurie. C'est comme des achats saisonniers. C'est comme la fameuse sauce au sésame, là. Il y a une sauce au sésame, la vinaigrette. Tu t'achètes ça aussi?
3: Non.
1: Hey, ça, c'est terrible, ce soir aussi. Tu seras pas capable de t'en passer si t'aimes moindrement les affaires asiatiques. Oh, ça te prend, ça. Ça te prend, tu vas virer folle. Mais ça, c'est des achats qui, c'est ça, ils les ont pendant une certaine période de temps, puis après ça, ils s'en vont. Fait que quand t'en vois, ils t'en achètent. Fait que ben, cette peau, t'es pas si pire que ça. Tu penses faire combien de mois avec cette peau?
3: T'en manges vraiment abusivement. J'ai
2: réussi
3: à faire 3 mois.
2: Ah! OK, quand même!
1: Fait que finalement, t'as un budget juste pour ça, hein? Bravo. J'adore ça. Hey, merci beaucoup, Steph.
3: Merci, bonne journée, la
1: gueule. Passe une belle journée, mais hey, non, j'ai jamais goûté. Ah oui, c'est vrai, j'ai déjà goûté parce que j'ai une amie qui fait une espèce de dessert style chocolat, Dubaï, puis ouais, non, c'était bon.
2: Moi, pour une raison que j'ignore, c'est, à chaque fois que je vais chez mes parents sur la rive sud, c'est tout le temps dans le garde-manger.
1: Il y en a tout le temps,
2: mais je me suis jamais essayé.
1: Tu l'as jamais goûté? Ah, mais t'aimes pas les affaires sucrées, toi?
2: Ben oui, mais je sais pas à quel point c'est full sucré, mais on dirait qu'elle me tente pas tant.
1: C'est peut-être la couleur.
2: Ouais, c'est comme un brun kaki, un vert kaki, c'est-à-dire. Bon, sinon, plein de réponses reçues par rapport à des choses dont les gens ne peuvent plus se passer. Marie-Ève qui nous dit une balayeuse robot avec 2 chiens et 2 chats à la quantité de poils qu'il y a sur les planchers. Ben, ça, c'est sûr. Bon, c'est un peu hors de prix, mais gars, faut le faire. Une autre Marie-Ève qui nous a dit un volant chauffant. Je jugeais les gens qui avaient absolument besoin de ça, mais maintenant, je m'en passerai plus. Il chauffe d'octobre à juin.
1: Ma sœur a eu ça dans une voiture. Puis pour vrai, tu sais, c'est pas la personne la plus enthousiaste au monde. Je l'ai jamais vu aussi excitée de quelque chose. Maintenant, je te jure, là, elle gèle tout le temps des mains. Là. Tellement heureuse là de son volant chauffant, c'est revenu assez souvent. Les sièges chauffants, oui, comme en fin de semaine après notre show à Bellepuis, là, moi puis mon gars, là, je te confirme que les sièges chauffants étaient ouverts à pin. J'aurais jamais cru que j'aurais ouvert ça en plein mois de juillet. Là, ça, c'est assez surprenant. Isabelle, elle nous dit la course. Elle, depuis qu'elle a fait de la course à pied, puis capable de s'en passer. C'est vrai qu'il y a des activités de même que tu commences, puis si t'en fais pas, tu te sens pas bien. Faut que t'ailles grouiller. T'en as-tu une
2: autre? Sabrina qui, elle, bon, c'est pas la course, c'est une activité plus relaxante, c'est d'aller au spa. Une fois aux 2 mois, ben absolument, ça prend ça. Et beaucoup de cafetières de café qui sont revenues aussi à cafetière. Autant des Nespresso que j'imagine plus des automatiques, mais c'est vrai qu'une bonne cafetière, ça change une vie.
1: Et Caro a dit des mots croisés. Elle dit c'est devenu une dépendance.
2: Mais c'est vrai que quand on se met ça puis des sudoku, là...
1: Quand t'es rendu qu'il faut qu'il y ait une intervention pour tes sudoku, puis tes mots croisés... Tu passes trop de temps le nez là-dedans. Mais c'est vrai qu'on vient comme... On en a besoin quand on commence à faire ces affaires-là. Oui, c'est ça. Hey, merci encore une fois de votre générosité, de votre participation. On reprend ça demain. Simon s'en vient pour Katia pour les prochaines semaines, qui était partie pendant un beau gros mois de vacances. Allez, tirer ça. Fait que, hey, mon Dieu, que ça va prendre un bout avant qu'on se voie. Dans quelques secondes, un gros hit pour
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0: Léa, quel sera le mot attaché au balado de la gang de l'été ce matin?
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0: On retrouve celui qui arrive directement du Festival Été de Québec, le beau Simon. Salut Simon.
2: Bon matin Vincent. Bonjour.
1: Bonjour Simon.
0: Qu'est-ce que t'es allé faire à Québec?
2: J'ai travaillé avec la gang du 107.5 et du 98.9 aussi, nos frères de notre station sœur, les Bleus, qui étaient au Festival d'été. Eux autres, c'est une grosse semaine.
1: C'est
2: 11 jours de show, le setup de Belle sur la grande allée. J'étais là du lundi au jeudi.
0: Non, mais eux autres, ils étaient là tout le temps. Ils donnaient, à chaque soir de show, ils étaient sur place.
2: À chaque soir de show, ils étaient sur place avec des invités, des artistes qui étaient de passage. Louis Bellavance, qui est aussi programmateur du fait, qui passait donner des entrevues à tous les jours. C'était vraiment le fun. C'était une belle expérience.
0: C'est cool. T'as-tu des shows?
2: J'ai pas vu des shows.
0: T'as pas vu de shows?
2: Ben, j'étais en studio. Tu sais, c'était des grosses soirées quand même. Je sortais de là. Il était 8-9 heures. J'étais fatigué un peu. Donc, puis aller voir des shows tout seul aussi. Tu sais, la gang de chum et tout. Le temps d'y retrouver dans la foule. Il y a 100 000 personnes.
0: Bonne
2: chance. Qu'est-ce que
0: tu veux faire? Ouais. T'as raison. Faut se mettre des pins. Faut se mettre des pins. Puis tu suis ta pin jusqu'à temps que t'arrives sur ton téléphone.
2: Ton AirTag.
0: Non. Tu pines le téléphone. Puis tu te rends sur place. On est à telle place.
2: Fait que c'était ça ma semaine du côté de Québec. Vivre ça de l'intérieur, c'était vraiment plaisant. Il n'y a pas fait beau tous les jours, malheureusement. Il y a des spectacles qui ont été jugulés, écourtés.
0: En nous aussi, on a eu ça.
2: Ouais, c'est ça partout.
0: Ça pas mal. Qu'est-ce qu'on fait aujourd'hui? Qu'est-ce que t'as de spécial?
2: Écoute, aujourd'hui, tu sais, c'est les vacances de la construction qui viennent de commencer. Mm. On tombe dans une période de l'été que je comparais à un genre de pit stop dans une course de F1.
0: Oui,
2: on relaxe, oui, mais on perd le fil un peu de ce qui se passe. Nous autres, on travaille, mais les gens qui sont à la maison, qui sont en congé, suivent pas nécessairement l'actualité. Les sorties d'albums, les films, ces choses-là. On sait même plus il est quel jour de la semaine. Donc, on fait un mélange de tout ça aujourd'hui dans Voyage de l'été. Ben, toute la semaine dans Voyage de l'été, d'une part, on décroche avec la meilleure musique. Et de l'autre, ben, on se garde au courant. Je parle justement de la musique qui sort cet été, des shows qui s'en viennent. On a eu une grosse période de festival aussi dans la région où est-ce que tout était en même temps. Il y avait même du monde qui se plaignait de tout ça. Qu'on avait trois festivals qui pilaient l'un sur l'autre. Mais c'est pas fini, là. La saison des festivals dans la région. Il y a la traversée du lac Saint-Jean cette semaine. Festival des bières d'Alma, donc on fait un tour d'horizon de tout ce qui reste à voir dans l'été.
0: Excellent. On va te souhaiter un bon show. On se retrouve demain, 5h30. Oui. Passez-en de très belle. Chabouzé avec Born to Die et Rihanna, qui est allée faire un tour à l'affaire que j'aurais vraiment voulu voir dans ma vie.
1: Hein?
0: Mais premièrement, ça devait être pas achetable. Deuxièmement, c'était quand même à New York. Trois soirs de fil pour fêter les 30 ans de carrière de Jay-Z et Rihanna en a fait partie. C'était vraiment hot. À demain! 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

C'est Simon qui vous parle pour les prochaines semaines. On est ensemble dans vos hits de l'été. On est encore au tout début de 2 heures de musique ininterrompue parce que les pauses à rouge font exactement comme vous. Ils prennent des vacances. Cœur de pirate avec Ne m'appelle pas, Loud après Shut Up, les Black Eyed Peas à rouge.

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0: On s'en va faire un tour dans le country avec deux gros noms. Mumford & Sons fait équipe avec Chris Stapleton dans la prochaine. Ça donne 300 millions d'écoutes en streaming pour Here.
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Ça fait déjà quelques temps qu'on sait que la franchise Marvel nous prépare quelque chose de très, très gros. Et ce matin, on a enfin du concret. Ça fait seulement quelques minutes, là, c'est tout frais, tout chaud, qu'une première bande-annonce pour Avengers Doomsday est parue sur YouTube. Je vous en parle après les Backstreet Boys à Rouge.

0: Il y a 2 ans, en juillet 2024, j'ai l'impression que ça fait une éternité, Robert Downey Jr. avait pris tout le monde de court, moi y compris, moi le premier même, en annonçant son retour dans le Marvel Comic Universe, le MCU, autrement dit. Il va être de retour non pas dans le rôle de Iron Man, dans lequel on l'a vu et on l'a apprécié dans les dernières années, mais bien celui de Doctor Doom. Et depuis ce moment-là, ben, on n'a pas eu grand-chose de plus à se mettre sous la dent, à part des rumeurs. Mais aujourd'hui, c'est officiel. Les Avengers reviennent dans Avengers Doomsday. J'ai préparé un extrait. On écoute ça.
1: I've fought with many warriors in my time. They're far stronger than all of us put together. And they died.
0: Oh my God! Ça, c'est un maigre extrait. Juste une séquence de 15 secondes d'un trailer qui en dure presque 3 minutes. Allez voir ça sur YouTube, sur Instagram. C'est Robert Downey Jr. qui a partagé ça en premier sur sa page Instagram personnelle. C'est incroyable! J'en ai des frissons, la chair de poule. Ce qu'on a entendu, là, c'est Thor qui met en garde ses amis super-héros avant d'affronter un ennemi qu'on dit plus puissant que tout ce qu'on a vu à date dans le Marvel Comic Universe. Alors vraiment, ça promet. Et le film, sa date de sortie a même été annoncée. Ça va être disponible dans le temps des fêtes, le 18 décembre 2026. Texto 61213, dites-moi si vous aussi, vous êtes des comic heads, si vous aimez ça, le Marvel Comic Universe, et si vous êtes excité pour la sortie de Avengers Doomsday en décembre.

Le Festival des bières d'Alma est de retour et ça commence cette semaine, c'est jeudi. Le coup de départ, 3 jours complets de festivités, des grosses soirées, plus de 40 exposants qui vous attendent pour vous faire découvrir des saveurs, des nouvelles choses. Il va y avoir des food trucks aussi pour manger, bien évidemment, et une grosse programmation musicale avec Gabouchard, Marie-Céleste. Mais là, ce qu'on écoute à Rouge, c'est Ariane Moffatt, Réverbère.

Caen était de passage au rythme du monde jeudi dernier pour leur tournée d'adieu. Malheureusement, tout indique que c'était la dernière fois qu'on les voyait en spectacle au Saguenay. On va les avoir dans vos hits de l'été avec Embarque ma belle immédiatement après Alex Warren et Fever Dream au 96.9 Rouge.

C'est samedi, la traditionnelle traversée entre Péribonka et Robertval, la traversée internationale du lac Saint-Jean. 32 kilomètres de nage, une poignée de courageux, courageuses nageurs qui sont entraînés toute leur vie, pour ça j'ai envie de dire, depuis des années du moins, vont prendre le départ de Péribonka à 8 heures et les premiers arrivés, les plus rapides, sont attendus à Robertval autour de 14h30. Il y a des activités toute la semaine. Oui, la traversée comme telle, l'épreuve en soi, l'épreuve phare de l'événement, c'est samedi matin. Mais toute la semaine, comme je le dis, là, il y a des spectacles à voir, il y a des activités gratuites pour la plupart. Philip Phillips, première partie classe moyenne, il va avoir Fraise aussi, les trois accords, Gab Bouchard, une grosse programmation musicale. Tous les détails, les infos, les tarifs, tout ce qu'il faut savoir, ça se trouve au traversée.qc.ca. Dans les prochaines à Rouge dans Voyage de l'été, on s'informe avec nouveaux infos et après ça, on écoute Timberland, Apologize.

0: toujours rire. Et ça se poursuit au retour.
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2: Bonne fin d'avant-midi, ici Benoît Chevalier. L'inflation recule à 2,8% en juin au Canada d'une année à l'autre. C'est une baisse de 4 dixièmes de point par rapport à mai. C'est principalement lié à une poussée moins forte des prix de l'essence. Le prix des aliments a augmenté de 3,9% alors qu'on était à 4,3% pour le mois de mai. Maintenant, au moins 8 personnes ont perdu la vie sur les routes du Québec en comptant le décès d'un piéton à Montréal en ce premier week-end des vacances de la construction. Un homme de 68 ans a péri dans une embardée sur le chemin Saint-Roch-Nord à Sherbrooke vers 20h hier soir. Un motocycliste dans la soixantaine a aussi succombé à ses blessures lors d'une sortie de route sur le boulevard Charest à Québec hier. Enfin, l'Iran dit faire face à une guerre totale avec les États-Unis après une 9e nuit de bombardement. La ville de Bouchehr a été durement touchée dans les attaques. 3 militaires américains ont perdu la vie en fin de semaine dans des attaques, ce qui porte à 17 le nombre de décès dans le camp du président Donald Trump.
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Salut, c'est Phil Roy. Tantôt pour un peu, beaucoup passionnément, je passe deux heures avec les pétales Justin Morissette et Marie-Soleil Dion. C'est un rendez-vous 15h55 à Rouge.

Elle est nouvellement mariée. Taylor Swift ou Taylor Kelce, je sais plus quoi dire, mais ce que je sais par contre, c'est qu'elle est à Rouge dans les prochaines minutes avec Opalite.

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vendredi passé, Pop Pop Balado était enregistré en direct de la Grande Allée à Québec dans le cadre du Festival d'été. Max Roberge et Marie-Josée Gauvin ont jasé plein d'affaires de leur soirée dans le box VIP de Bell au show de Limp Bizkit. Ils ont rendu hommage aussi à Marc Messier. Il y a eu un gros débat sur The Lumineers, c'est intéressant. C'est vraiment un épisode le fun que je vous recommande et que vous pouvez écouter dès maintenant, littéralement, là, sur toutes les applications possibles, sur iHeart et même sur Crave, parce que oui, vos balados préférés sont maintenant présentés en version vidéo intégrale sur Crave. La Coupe du Monde 2026 s'est terminée hier. Victoire des Espagnols en finale au départ de l'Argentine. Mais ça, ça change rien au fait que la chanson officielle de la compétition, on continue de l'entendre à Rouge. Shakira, Die Die, au retour, bougez pas.

0: bien hâte de vous faire entendre ça. L'intégrale s'en vient. Préparez-vous.
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En 2008, un certain Camaro appelle Chaim et lui dit « J'ai écrit une toune, puis je pense que ça pourrait être un hit. J'ai confiance, mais ce serait mieux si c'était toi qui la chantais plutôt que moi. » Chaim a pas hésité, puis elle a bien fait de dire oui, parce que la prochaine chanson est montée jusqu'au numéro 2 en France. C'est de loin son single qui a le mieux performé dans sa carrière. « Si tu savais » dans vos hits de l'été, c'est toujours un hit.

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Vous écoutez Rouge en voiture, au camping, au travail peut-être, dans vos AirPods ou sinon à la maison sur votre haut-parleur intelligent. Je sais pas, bref, restez branchés. Denis Fortin vous accompagne pendant le lunch dans Complètement été. Puis moi, je reviens vous trouver à 13h. Bon dîner, à tantôt!

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C'est parti pour une autre belle semaine de radio en votre compagnie. Comment s'est passé votre lundi? En vacances, en travail, en télétravail? Avez-vous fait effort hier pour la Coupe du Monde? Vous regardez ça. Le spectacle, vous en avez pensé quoi? 6-12-13 pour en jaser avec moi. J'aurai d'ailleurs une artiste qui a participé à ce spectacle donné au New Jersey hier à vous faire entendre.

C'est un grand tour du monde musical qu'on s'offre ce midi à Rouge. Après le Congolais Mombi et le Cubain Pitbull, bientôt on aura un groupe des Antilles, trois frères du Texas, mais auparavant un arrêt au Brésil s'impose avec Michel.

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0: Et je trouve que nos artistes ont bien vieilli. Pensez à Madonna, Robbie Williams, pas une ride non plus. Shakira qui était splendide. Et celle que je vous offre tantôt derrière ce classique qui va précéder Where's My Husband de Ray.
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4: Est-ce que je peux ajouter quelque chose?
5: Ça, c'est louche.
4: OK. Du côté de l'humeur, vous vous sentez dépassé aujourd'hui.
6: Oh. Encore?
4: Non? Oui, ben oui. Bon niveau humeur. Santé, j'ai pas fini. À cause du stress, vous serez plus enclin à développer de l'eczéma ou à avoir le cuir chevelu irrité. Prenez rendez-vous avec votre dermatologue.
5: Ça te gratte-tu, Sarah?
4: Hein?
6: Ben, non, pas là.
4: Ça te gratte pas là. Ça te gratte ailleurs, mais pas là. Du côté de l'amour, j'ai pas fini. Célibataire, faites un effort. Impliquez-vous. Et là, j'ai un conseil du jour, c'est pas fini. Il n'est pas nécessaire de vous encombrer d'un agenda si vous ne notez jamais rien dedans.
6: Hey, mais j'en ai même pas.
4: Hey, bon.
5: Sérieux, les gens qui composent les horoscopes que Marie-Ève choisit sont bêtes en sacrifice.
6: Je veux pas faire d'efforts, les gars, ils m'énervent.
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4: Nous en sommes au plat du jour. 4 minutes avant de vous faire entendre la troisième chanson la plus populaire depuis le début de l'année en Angleterre. D'une fille qui d'ailleurs fait ses premiers pas au cinéma. Elle tourne ces jours-ci à Londres avec l'actrice française Isabelle Huppert. Alors avant de vous la proposer, voici une chanson dont on souligne le 20e anniversaire.

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Bonheur de lunch à l'antenne de Rouge. Merci d'être bien branché. Denis qui vous parle. Vous a fait entendre le groupe La Compagnie Créole tantôt. Et là, c'était du Québec, la formation CLCTF pour collectif. C'est nouveau sur nos ondes. Ça sonne très bien avec Ready for Love. Faut savoir que les collectifs sont populaires ces temps-ci. Pensez à Classe Moyenne qui emporte un succès monstre. Maintenant, c'est pas un collectif. C'est un groupe composé de trois frères, les frères Gaza, originaires du Texas, qui font ce qu'on appelle du Texican Rock'n'Roll. On les écoute sur Heaven, les Lost Lonely Boys. Pleine de contrôle de votre heure de lunch et ça se passe à Rouge.

S'associer à Cœur de Pirate, c'est toujours un hit. Et par les autres, trois accords qui ont connu énormément de succès avec cette chanson-là lancée l'année dernière. Toujours les vacances, mais presque un terme à cette édition de Complètement été. Ils vont la faire là où j'ai commencé ma carrière radio en fin de semaine. Ils seront samedi des festivités musicales entourant la traversée internationale du lac Saint-Jean. Hey, faut du guts pour se lancer là-dedans puis nager pendant des heures de même. J'applaudis celles et ceux qui osent se lancer ce défi. N'oubliez pas Phil Roy qui débarque avec ses invités d'un peu beaucoup passionnément l'été sous le coup de 16 heures. On va pas s'ennuyer. Marie-Lise Dion sera là de même que Justin Morissette qui célébrait l'anniversaire de son père hier. Ça peut-être un de ses sujets à surveiller de 16 heures. Pour l'instant, Mr. Personality.

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C'est Simon qui vous parle de retour dans vos hits de l'été pour l'après-midi. Je vous mène jusqu'à un peu, beaucoup, passionnément à compter de 16h. On passe les prochains 3h ensemble. Ce midi, je voulais faire un coup vite. J'avais envie d'aller faire des commissions, mais sur le boulevard Talbot, au coin Barrette et Talbot, c'était jamais ben raide. La circulation, c'était un fiasco. Il y avait une lumière de brûlée. Vous me donnerez une update sur le 6-12-13 à savoir si ça s'est résorbé depuis. Mais en tout cas, sur l'heure du dîner, il y avait des gros bouchons de part et d'autre. Autant en direction vers Chicoutimi que vers le parc, c'était très, très, très complexe. Alors, secteur à éviter, si ça vous tente pas, de drive all afternoon ou drove all night, comme dirait plutôt Céline Dion à Rouge.

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Cet été nous en fait voir de toutes les couleurs et c'est pareil au 96.9 Rouge dans les prochaines minutes. On va avoir Magic avec Rude, Bruno Mars et Rosé sur APT. Shabuzi sera là également avec A Bar Song. Tout ça, c'est après Train et A Drop of Jupiter dans vos hits de l'été. Bon lundi après-midi partout au Saguenay-Lac-Saint-Jean.

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C'est l'ambiance la plus festive sur l'eau qu'il existe. DJ Carl Brindle, le coucher de soleil, spectaculaire toujours. Le fjord du Saguenay devient une véritable piste de danse. Puisqu'on en parle de piste de danse, Charlotte Cardin s'en vient dans vos hits de l'été avec Take Me Back. Bougez pas.

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21: L'expo agricole de Chicoutimi, c'est cette semaine. Mercredi, ça commence avec les manèges puis les compétitions et tout ça, OK? Sauf que demain soir, on arrive avec une belle nouveauté. Ça se passe sur la rue Racine. C'est la parade de l'expo agricole de Chicoutimi. Vous y verrez défiler la machinerie agricole d'hier à aujourd'hui. Il va y avoir des fanfares, animations par les fous du roi à travers la parade. Sérieux, c'est la parade à ne pas manquer. Ça commence à 18h à la cathédrale de Chicoutimi. Rendez-vous là avec vos chaises, vous allez voir, ça va être une belle soirée.
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Dans les prochaines, dans vos hits de l'été au 96.9 Rouge, Taylor Swift et The Fate of Ophelia, les Black Eyed Peas avec Ozuna pour Mamacita, après Mumford & Sons, Chris Stapleton, Here.

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0: La 104e édition de l'Expo agricole de Chicoutimi est lancée demain. 104e exposition. C'est capoté. Il y a personne à l'écoute qui est aussi vieux que ça. C'est impossible. Sinon, appelez-moi. Téléphone 418-690-2349. Je vais m'excuser, puis on va se jaser. Colin, ça fait depuis 1921 que ça existe. 6 jours de festivités. À chaque année, c'est plus de 50 000 visiteurs qui se présentent. Et je le répète, je le mentionne, ça c'est important, gardez ça en tête. L'accès au site est 100% gratuit. Ça fait plus de 30 ans que c'est gratuit. Ça a permis évidemment de doubler l'achalandage. Les manèges, par contre, eux, demeurent payants. Ça se passe au pavillon de l'agriculture. Ça, c'est dans le stationnement du centre Georges Vézina. Et demain, 18h, je le répète, c'est la parade avec plein de machines agricoles qui vont déambuler à Chicoutimi. MadCon et Big In, ça s'en vient. D'envoyer de l'été, ne bougez pas!
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C'est la plus récente de Benson Boone qu'on s'apprête à entendre au 96.9 Rouge dans vos hits de l'été. Une chanson qui commence tout doucement et qui reste douce pendant quelques minutes, mais qui termine avec une grosse finale intense, telle qu'on connaît Benson Boone, The Time of My Life, à Rouge.

0: 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Dites-moi si aujourd'hui vous êtes en vacances, si les vacances de la construction, c'est votre congé, celui que vous avez choisi ou celui qu'on vous a offert. On n'a pas tout le temps les semaines de vacances qu'on désirait. Que veux-tu? Mais en avoir, c'est mieux que de ne pas en avoir. Bref, c'est pas tout le temps facile de trouver des activités à faire avec la famille en vacances, surtout lorsqu'il fait pas beau, quand il pleut. Des fois aussi, ça coûte cher. 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Shawn Mendes, Señorita, ça s'en vient dans les prochaines.
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3: Bon après-midi, ici Jean-Luc Legendre. Un autre grave accident de la route s'est produit ce matin. Un motocycliste repose entre la vie et la mort après une collision avec une camionnette dans la municipalité de Bellechasse sur la rive sud de Québec. C'est le troisième grave accident en trois jours impliquant un motocycliste dans la grande région de Québec. À la grandeur de la province, 8 personnes sont mortes sur les routes depuis le début des vacances de la construction vendredi dernier. La Sopfeu lève les interdictions de feu à ciel ouvert qui étaient en vigueur dans l'ouest de la province, notamment dans les régions de l'Outaouais, de l'Abitibi-Témiscamingue et du nord du Québec. Ces mesures étaient en place depuis une semaine. Et puis les gouvernements Fréchette et Carney ont procédé à une autre annonce commune. Cette fois, il s'agit d'une annonce en environnement. Le fédéral accepte de renoncer à des processus d'évaluation environnementale pour certains projets d'infrastructure qui relèvent du gouvernement provincial. La ministre québécoise de l'Environnement, Pascale Derry, mentionne que cette entente évitera le dédoublement et allégera le fardeau pour les promoteurs.
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Dans les prochaines, on fait un tour chez nous. On s'en va dans la Québécois, la musique de notre belle province avec Bleu Jeans, Bleu Scotch and Poche, Cain, l'amour du jour immédiatement après Milky et David Guetta, Just the Way You Are au 96.9.

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Des salutations pour Richard, qui est branché au 96.9 Rouge en se berçant dans sa cour, dans sa chaise balançoire. C'est comme ça qu'il l'appelle sur le texto. Il garde ses petits-enfants cette semaine. Je trouve ça cute au bout. 612-13 pour me texter. Téléphone 418-690-2349 pour me rejoindre et me parler directement en studio. La journée avance très vite. Il est déjà 15h17, presque 18 dans les prochaines secondes. Un peu plus tard aujourd'hui, à compter de 16h, je vais céder ma place à un peu goût. Un peu, beaucoup, voyons donc, c'est compliqué, hein? Un peu, beaucoup, passionnément, l'été avec Phil Roy. Et aujourd'hui, en ce lundi, ses pétales seront Marie-Soleil Dion et Justin Morissette. Ça promet presque autant que ce qui s'en vient dans les prochaines dans vos hits de l'été, parce qu'on n'a pas terminé d'entendre de la bonne musique à Rouge. On s'en va dans le R&B, dans le hip-hop. Il n'y a pas grand-chose qui fait plus années 2000 que Nelly et Hot In Here. Bougez pas. Ah!

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2: Aucune interruption jusqu'à la venue de Un peu, beaucoup, passionnément à 16h. Celle-là, c'est toujours un hit. Chapel Roan, Pink Pony Club à Rouge.

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Le ministère de la Sécurité intérieure, en concertation avec la SOPFEU, vient tout juste d'annoncer la levée de l'interdiction de feu à ciel ouvert partout sur le territoire de la province. Alors 6-12-13, dites-moi si vous êtes excités. Ça faisait depuis le 6 juillet ce mois-ci qu'on n'avait pas le droit de faire des feux à ciel ouvert dans le bois. Mood à rouge.

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1: Bon. Info. Bon après-midi, c'est Jean-Luc Legendre. D'abord, l'automobiliste qui s'est rendu tristement célèbre pour avoir violemment insulté une policière de Montréal a récemment été arrêté et fait face à des accusations criminelles. Les accusations contre Mohamed Bekali sont liées à des publications contre des policiers qu'il a diffusées sur les médias sociaux. Il s'agit de 3 chefs liés à des publications diffamatoires passibles de 2 années d'emprisonnement. Bekali a été libéré dans l'attente de la reprise des procédures judiciaires en septembre prochain. Le premier ministre de l'Ontario a fortement critiqué Donald Trump, qui a menacé le Canada de tarifs en raison des feux de forêt. Doug Ford mentionne qu'au lieu de menacer son voisin et allié, Trump devrait plutôt déployer de l'aide pour combattre les feux, comme l'ont fait les Canadiens l'an dernier en Californie.
2: Rather than criticize and threaten Canada, your closest friends, maybe one day you're going to need our help like you did last year. I get frustrated just listening to these a bunch of rubbish.
1: Doug Ford qui s'est dit frustré par les propos de Donald Trump qu'il a qualifié d'ordurier. Et il y a 30 ans aujourd'hui, le Saguenay était frappé par un déluge historique qui a fait pour $1 milliard en dommages. Des barrages ont cédé en portant des routes, des terres, des maisons. 10 personnes sont mortes. Du nombre, 2 enfants, Mathieu et Andrea, qui ont succombé à un glissement de terrain à Grande Baie. Aujourd'hui, leur frère Jason Bucket-Garceau lance le livre Entre Chaos et lumière qui relate son expérience.
3: Je voulais que la mort de mon frère et ma sœur soit pas arrivée pour rien. Après 30 ans, c'est une génération entière aussi qui n'ont pas connu le déluge. C'est un devoir de mémoire.
1: Le lancement du livre aura lieu dans quelques minutes au Musée du Fjord de Grande Baie. Place à Filroy et ses pétales.
4: OK, la gang! 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

0: Et oui, voici Philroy et ses pétales. Bon lundi 20 juillet, journée internationale de la poutine, mais surtout bienvenue à un peu beaucoup passionnément. Comme je l'ai dit, c'est Philroy qui est avec vous jusqu'à 18h. Et aujourd'hui, on part la semaine du bon pied, puisque je suis entouré de Marie-Soleil Dion et de Justin Morissette. Comment vous allez?
1: Hey, ça va bien, toi, Phil?
0: Oui, t'as une petite laine.
1: J'ai appris. J'ai appris de mes erreurs. Je suis venue en studio à quelques reprises habillée en été.
0: Oui, non, l'erreur.
2: C'est
0: ça, j'allais dire. On salue ta mère, hein? Cette grébitch qui a toujours chaud. Alors, comment va, d'ailleurs? On s'en fout! C'est de toi qu'on veut parler, Justin Morissette! Tu viens de faire 4 soirs d'animation au festival juste pour rire sur la grosse scène extérieure. Quand on s'est parlé la semaine dernière à l'émission, t'étais stressé parce que c'était à la veille du premier show. Oui. Comment ça se passe jusqu'à date?
2: Ça a bien été. Il en reste un jeudi prochain, mais c'est de l'expérience, c'est un apprentissage. Ça a commencé, c'était rough au début. Oui. Mais hier, on a eu une super belle soirée. Les gens se déplacent pour venir.
0: Qu'est-ce que t'as trouvé rough? C'est avoir l'attention?
2: Ben, c'est vrai.
0: Capter l'attention du monde dehors, c'est difficile.
2: Ouais, mais c'est ça. Les gens se promènent, les gens font autre chose, ça mange des hot dogs, ils s'en foutent un peu de toi, en fait, surtout qu'il fait clair. Ouais. Fait que c'est de rallier le monde puis d'avoir leur attention, comme tu dis. Mais une fois qu'ils sont là, pour le show de 9h après, c'est des très belles soirées qu'on passe.
0: Ben, on est très contents. Comme tu dis, il en reste un le 23 juillet prochain, soit jeudi prochain. Toujours sur la scène Loto-Québec. Alors, allez donner toute votre attention à Justin Morissette. Sinon, hier, c'était la fête de ton père, Louis.
2: Oui.
0: Et tu vas nous en parler dans ton sujet un petit peu plus tard dans l'émission. Mais là, je me peux plus. Je veux savoir, qu'est-ce que tu lui as donné comme cadeau?
2: J'y ai donné un T-shirt de son joueur préféré, Jacob Dobbins.
0: Oh, yeah!
1: Ah, j'ai vu ça sur Instagram.
2: Oui, mais la joke, c'est qu'il l'haït, là, bien évidemment.
0: Ah, oui, ben c'est ça.
2: Ouais. Et j'ai donné une casquette écrite « GOAT ». Dessus, greatest of all time.
0: Oui.
2: Ça à quoi il a répondu, comment je vais porter ça sans avoir l'air d'un pense-bon? Fait que ça va être ma casquette de chalet. J'ai dit parfait.
0: quand il va être bien enlisé dans son side by side. Exactement. Hey, ben, merci d'être là, Justin. Marie-Soleil Dion, en fin de semaine, t'as publié une vidéo sur ton compte Instagram pour résumer ton passage au FEC, au Festival d'été de Québec pour le show de Keisha. Comment t'as trouvé ça? D'ailleurs, t'as appris que Keisha avait pas de I dans son nom.
1: Oui, c'est ça, là. Les moments qui ont précédé, en fait, là, cette soirée-là, je textais les gens en disant, hey, ce soir pour Keisha, puis je mettais un i. Puis là, mon amie Marilyn m'a dit, là, va falloir que t'écrives Keisha pas de i parce que c'est gênant. donc Keisha, y a pas de i. Oui, c'est ça. Puis elle chante plein de chansons qu'on connaît, dans le fond. Tu sais, moi, je la connaissais pas tant, Keisha.
0: Ce qui est le fun de Keisha, c'est qu'elle chante plein de chansons qu'on connaît. C'est le principe
1: mais là,
0: des pop stars.
1: Sur sa vie, là, tu sais, qu'elle s'est faite un peu avoir par son premier gérant. Oui. Elle est revenue, elle a racheté ses tunes. En tout cas, j'étais bien touchée par Keisha. Puis, je suis allée sur la scène, sur la passerelle, en fait. C'est que je l'ai vue comme à peine quelques mètres. En backstage. Oui, vraiment des grands privilèges de belle, en fait, là. On va le dire, là.
0: De belle, B-E-L-L, pas de belle dans le sens que t'es...
1: Parce que je suis belle. Non,
0: okay. Parce que t'es belle.
1: Rien à voir avec...
0: C'est pour ça que je peux aller en arrière à Limp Bizkit.
1: Non, je suis dégueulasse.
0: Juste
1: moi puis le
0: Redoucette
1: en arrière.
0: Ben oui. sinon, hier, t'étais à la place des festivals en famille.
1: Oui.
0: Tu cours les festivals?
1: Je cours les festivals.
0: Toi,
1: tout
0: dès qu'il y a une cocarde, tu réponds présente.
2: T'es pas là à pique-nique électronique?
1: Écoute, ça s'en vient. Ça s'en vient. Faut juste que je sache quoi mettre.
0: Oui,
1: j'y vais.
0: C'est ça. Oui.
1: Ben là, en fait, hier, c'était le match de la FIFA, là, la finale.
0: Oui.
1: Et puis, on avait été invité à aller sur la place des festivals pour le visionner en gang. Fait que je suis allée avec mon fils et Louis-Olivier, le père de mon fils. Puis, on a mangé des churros. C'était super.
0: Yes, sir. Churros.
2: FIFA et churros.
0: Quoi de mieux? Et aujourd'hui, Marie-Soleil, c'est toi qui es en charge du service à la clientèle. Alors, si vous nous textez au 6-12-13 jusqu'à 18h, bien sachez que vous textez directement Marie-Soleil.
1: Textez-moi.
0: C'est linké à son téléphone. Alors, vous nous textez au 6-12-13. Ben, vous textez Marie-Soleil. Puis Marie-Soleil va vous lire en ondes. Vous avez un message à faire passer. Vous avez des bonnes recettes à donner.
1: Tout.
0: Oui, Marie-Soleil prend tout, comme qu'a dit churros. FIFA. Donc, merci de nous écouter. On a tout un show pour vous autres aujourd'hui à 17h. Ça va être notre moment pas du tout et passionnément. Alors, qu'est-ce qui vous a plu aujourd'hui ou qu'est-ce qui vous a déplu? Textez-nous au 6-12-13. Et aujourd'hui, on va jaser de plein d'affaires, de poutine, de grand ménage, de party de fête puis de filet à papillon. Enfin, les vraies affaires! Alors que vous soyez le fils du GOAT ou assez belle pour être backstage au show de Keisha, on passe les 2 prochaines heures ensemble pour un peu
3: beaucoup passionné. Passionné. Amen.

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1: Jusqu'à 18h, vous écoutez un peu beaucoup passionnément Phil Roy qui vous parle en compagnie de Justin Morissette et de la responsable du service à la clientèle. Aujourd'hui, Marie-Soleil Dion qui est là aussi.
2: J'adore ce nouveau travail.
1: Ben, la réceptionniste.
2: Je reçois des textos et là, j'ai reçu un texto de la famille Caron-Rolin.
1: Eh ben, on les salue.
2: Qui pourrait aussi être la famille de Caron-Rolin.
1: Oui.
2: Caron-Rolin.
3: Mais comment ça s'écrit, Marie-Soleil?
2: Caron-Rolin. Tu sais, c'est probablement que ta mère, c'est Caron, le père, c'est Rolin. Oui. Ou l'inverse. Mais là, moi, j'aimerais ça que ça s'appelle les Carolins. Ça serait plus drôle. Alors, bonjour, la gang. On vous écoute depuis le réservoir Gouin sur notre bateau de pêche via iHeart. Ben, salut, la famille Carolin.
1: Yes. Fish on, comme qu'on dit. Hey, combien sur 10 vous aimez la poutine?
3: Avez-vous demandé à Olivier Primo avant?
1: Ouais, mais lui c'est 9.9.
3: Ouais, c'est ça, lui.
1: Présenté par BJ, Four Loko à Mangue.
2: Un genre de 8.
3: Ouais, j'allais dans le 8 aussi.
1: Ouais?
3: Ouais.
1: Moi, c'est un bon accompagnement. J'aimais mon plat, à soir, je soupe une poutre.
3: Mais avec une petite prot dedans, là.
1: Oui, mais c'est toujours un accompagnement, moi.
2: Side, mais le fromage, c'est un peu une prot, non?
1: Non, c'est pas assez prods pour être prods. Sinon, on demandera des prods Jude, prods bro. Mais bref, aujourd'hui, c'est la 6e journée internationale de la poutine.
2: Bonne fête!
1: Êtes-vous des puristes de la poutine?
2: Moi, pas tout à fait. C'est-à-dire que j'aime ma poutine préf.
1: Ouais.
2: Évidemment, je suis une fille de Québec, donc c'est la poutine Ashton. Mais c'est la Ashton avec saucisse. Saucisse à dog, là. Tu sais, les petites saucisses bien minces.
1: Oui.
2: Donc, longtemps, ça a été la Dulton saucisse, mais c'était une époque où j'avais comme un genre de 20 livres de plus puis j'allais à l'école de théâtre. donc là, c'est plus la saucisse tout court.
1: OK. Poutine, saucisse. Ouais. Petite botte de saucisse.
3: Moi, c'est drôle que ce soit aujourd'hui qu'on parle de ça parce que hier, je suis allé dans un casse-croûte à Saint-Agathe-des-Monts. J'ai goûté la meilleure poutine que j'ai goûtée de ma vie hier.
1: Ça, c'est où?
3: Shout-out, restaurant au Casso.
1: Au Casso. OK.
3: Cash only. Une petite cabane sur le bord de s'effondrer. Genre, si tu souffles dessus, ça t'a...
1: OK.
3: C'est sûr, mais c'est tellement bon.
1: Grouillez-vous parce qu'il annonce des vents, pas pire.
3: C'est over sur la route 329 à Saint-Agathe.
1: Puis t'as pris une poutine normale.
3: Poutine classique, mon gars. Le fromage, c'est délicieux.
1: Oui. Ben, la poutine, c'est un plat qui est né dans le centre du Québec, au Canada, vers la fin des années 1950. Et là, bon, là, les origines sont contestées. Tout le monde le sait. C'est-tu Drummond?
3: C'est Drummond.
1: Warwick? Ben, Victo Warwick, depuis que c'est ensemble. Donc, on dirait que c'est, en fait, la version de Victo, c'est en 1957 au restaurant Le Lutin qui rit. Il y a un client qui aurait demandé à mélanger des frites, du fromage, puis regarde, fais-moi une poutine, là, tu sais. Puis c'est comme un mot utilisé pour dire ça va être un paquet d'affaires. Sinon, la version de Drummond, c'est en 64 au restaurant Jean-Paul Roy, au Roy Jussep, tenu par Jean-Paul Roy, le OG, le real King, qui a commencé à servir des frites dans sa sauce spéciale avec du fromage en déposant, donc c'est lui en fait que la marque de commerce comme étant l'inventeur officiel. Puis le mot poutine, ben lui, ça vient du mot, l'espèce de mélange québécois, l'espèce de d'argot.
2: Ouais.
1: Je suis donc bien
2: cultivé.
1: Argot, un genre de j'ai juste juron. Patois! C'est patois, je cherchais. Qui veut dire mélange. Puis en fait, ça vient du mot pudding, poutine. Bref, ça
2: serait ça. Ça n'a rien à voir avec le monsieur russe, pas gentil.
1: Ça n'a rien à voir avec le monsieur russe, exactement. Moi, ma poutine, OK? C'est une poutine, puis tu mets de la salade de chou dessus.
2: Arc.
3: Ouais, ça, c'est étrange.
1: Oui,
3: j'ai dit ça tantôt, c'est étrange.
1: Mais à la seconde que tu goûtes à ça, tu reviens pas en arrière.
2: On dirait que je serais capable de revenir en arrière.
1: Non, tu serais pas capable. Tout est dit. Voyons, tu es. Viens de Québec, mets des bouts de saucisse dedans.
2: Ben, on
1: get a life!
2: C'est plus cohérent de la saucisse.
3: Tu mélanges.
1: Tu verses, tu le mélanges. Et honnêtement, moi, ma poutre prête. En fait.
2: Mais est-ce que ta salade de choux, excuse-moi, elle est crémeuse ou elle est traditionnelle?
1: Crémeuse.
2: Ah, voilà, OK.
1: Elle est crémeuse.
2: Là, j'imaginais le vinaigre, j'en ai carrément.
1: Non. Dis-moi le nom.
3: Du vinaigre, ça a pu marcher.
1: Ben oui, mais ça, c'est des sombres fous.
3: Non, mais là, il dit le gars qui met de la salade de choux crémeuse.
1: Croquant. Hey, toi, si tu poignes ta poutine à une place qui n'y a plus de bout.
3: Un restaurant au Casso.
1: C'est pas au Casso, c'est une institution. Hey, c'est laquelle votre poutine préférée? À quelle place ils font la meilleure poutine selon vous? Textez-nous au 6-12-13. On vous lit tout de suite après. Ricardo, Scooter Gas, ça, c'est toujours un hit. Puis où ça?
4: Ben, à Rouge, partout.

0: En cette journée internationale de la poutine, le 20 juillet, on vous a demandé c'est laquelle votre poutine préférée, à quelle place. Et là, on a fait exploser le service à la clientèle, on est débordé.
1: Écoute, la messagerie rouge. Il y a Caroline Villeneuve qui est d'accord avec toi, Phil.
0: Oui?
1: Elle nous dit, oh oui, tellement avec de la salade de choux. Puis elle a mis des émoticônes du petit bonhomme avec des yeux en étoile.
0: Oui!
2: Caro, elle connaît la game.
0: Caro, elle connaît sa poutre.
1: Il y a Stéphanie qui dit, Phil, as-tu déjà essayé la poutine chouchou du Dixili?
0: Non, mais c'est parce que les Dixili, il n'y en a pas partout. Non. Faut que tu partes vers la Gaspésie, la côte. C'est là que les Dixili commencent.
1: Ah ben là, il va falloir qu'on aille là.
0: Prochaine fois, chouchou Dixili.
1: Marie nous dit, la reine de la poutine à Danville, mais étant une fille de Victo, la fromagerie Victoria, assez d'accord avec la fromagerie Victoria.
0: Vraiment. Ouais, oh, on en a quand même parlé hors d'onde, la fromagerie
1: très
0: Victoria.
1: Leur très petite boule, je sais pas savoir de quoi je parle là, à la maison, là, mais leur petit fromage pané avec un peu de sauce, c'est comme des petites boules de bonheur, c'est écœurant. Il y a quelqu'un qui nous dit, allô, meilleure poutine à Rawdon chez Théo, poutine au smoke meat.
0: Mais... Ouais.
2: Smoke meat.
0: Ben ça aussi on en a parlé aussi de qu'est-ce qu'on met, c'est quoi qui est accepté parce que le jeune Justin Morissette nous dit ah moi là la meilleure poutine, elle a 5 viandes dessus puis ben rendu là si tu veux c'est un repas
2: ouais,
0: là,
2: non,
0: tu
2: vas aller dans un steakhouse viande hachée saucisse
0: ouais mais tu sais rendu là c'est pas une poutine tu veux.
1: C'est
2: ouais
1: ça,
2: mais elle est bonne la poutine avec les frites, la sauce, le fromage, sans ça je veux pas rien qu'il y ait un bout de saucisse dans mon assiette.
0: Ouais non, je comprends mais

0: avion, là, c'est...
1: Mais ouais, ça peut se balancer, en fait. Ouais, les saveurs sont tellement augmentées que tu fais, OK, ouais, c'est un 6. Il y a quelqu'un qui dit une bonne galvaude, c'est comme un hot chicken en poutine.
2: Ouais.
1: Je suis d'accord. Mais rendu là, c'est un hot chicken, tu veux.
0: Non, c'est un hot chicken. La fromagerie Victoria est dans mon top 3.
1: Oui, je comprends. Moi, je trouve que une des meilleures sauces à poutine ever est au Benny Compagnie.
0: Ouais, elle est bonne.
1: Dormez pas. Hein? Dormez pas sur...
2: J'ai jamais goûté la poutine du Benny.
1: Ben... Enveloppe! Ben oui, Benny et compagnie, on les remercie. Ils nous ont, en fait, on s'est commandé de la poutine là-bas, puis ils nous ont envoyé un méga package.
0: Oh yes!
1: Ben oui, parce que, surtout quand tu la commandes, parce que tous les ingrédients sont séparés, fait qu'elle arrive pas toutes.
0: C'est vrai?
1: Oh, oui! T'as fait toi-même? T'as fait toi-même? Oui, c'est une poutine Ikea, ta sauce est dans un cup, tes frites sont dans l'autre, le fromage est encore dans le petit sac, tout est frais, c'est délicieux. Hey, je vous nomme des combinaisons d'aliments qui font pas l'unanimité. Je vous me dis si, vous êtes des adeptes ou si c'est dégueulasse. Ketchup, c'est la poutine?
0: Nope.
2: Vraiment là, une grosse brosse là. T'sais, il faut qu'il soit tard puis t'aies trop bu.
0: Faut pas si t'en rappelles maintenant.
2: C'est ça.
1: Ouais, fait non, dans le fond. Vinaigre sur les frites.
0: Ouais, ça oui.
2: Ça, c'est
1: juste les frites. Vinaigre sur les frites, oui. Vinaigre dans poutine, crazy, coucou.
2: D'accord avec toi sur toute la ligne.
1: Du ketchup sur un pâté chinois.
2: Bien sûr, sinon absolument. Quoi, tu sais.
1: Ben moi ma question, c'est à quoi je réponds.
2: Ouais.
1: Alors on aime le goût du ketchup, pas du pâté chinois.
2: On
1: I rest my case.
2: Ben, on aime le goût du mélange, Phil.
1: Oui.
0: Non.
2: Ben oui,
1: c'est
0: kick. Un peu de fraîcheur.
1: Va te le dire.
0: C'est comme froid.
2: Oui.
1: Il est 16h17, très précisément. Unpopular opinion, pâté chinois, jail time.
0: Dégalasse. Donc.
1: Je trouve ça pourri. Oui, voilà, on est d'accord du côté des Gen Z. Maude, celle qui n'a pas ses cartes pour sortir. Partout, comprenez son âge. Elle a applaudi avec ses doigts.
2: Oui.
1: Ce qui veut dire, je suis d'accord. Sauce barbecue sur une tourtière.
0: Voyons, toi.
3: Non, non. Là, non.
2: Voyons, non.
1: Je comprends que t'aimes deux affaires. Non. Mais tu sais, c'est pas,
3: genre rien qu'au Miami Deli.
1: Oui. Juste ça. Mais t'es chaud pis tu veux pas tu manges à côté d'un requin empaillé. Hey, restez là au retour. Justin Morissette nous parle des rituels de fête. Ça se passe tout de suite après. Tant pis pour elle. Charlotte Cardin. Tant pis.

0: C'est la bouche bien pleine de poutine que je vous souhaite la bienvenue un peu beaucoup passionnément. Qu'est-ce qui se passe du côté du service à la clientèle?
1: Écoute, il y a Hollywood qui nous écrit.
0: Oui?
1: Tellement heureux d'écouter ma...

0: Marie-Soleil, avec qui j'ai eu la chance de tourner en figuration sur Vrac la vie. J'étais habillée en chevalier et je m'étais endormie en plein plateau, un gros malaise. Je vous écoute en fêtant mon anniversaire, 33 ans.
1: Yes, tu te souvenais-tu de ça?
0: Je me souviens pas de lui. Je me souviens qu'on a eu des chevaliers. Ça devait être dans l'épisode spécial qu'on faisait sur l'île Sainte-Hélène, j'imagine. Ça devait être ça, hein, Hollywood? Tu devais être un des figurants sur l'épisode sur l'île Sainte-Hélène. En tout cas, mais merci de nous écouter.
2: Bonne fête, 33 ans.
1: Bonne fête, Holly.
3: Vous le savez, dans Un peu beaucoup passionnément, les pétales viennent s'ouvrir le cœur sur quelque chose qu'ils aiment un peu beaucoup passionnément ou pas du tout. Et Justin, tu veux nous parler de la fête de ton père, Louis?
2: Oui.
3: Alors aujourd'hui, tu veux nous parler en fait de rituel d'anniversaire.
2: Exactement, on l'a dit, hein, c'est l'anniversaire de mon père. Bonne fête à lui encore.
3: Ben oui, bonne fête.
2: Ans, hein, ça se fête en grand. On est allé visiter des maisons de retraite. Puis je m'en allais lui acheter un cadeau. Ben, voilà, je me suis demandé, c'est quoi la réelle signification d'un cadeau? Non, mais c'est vrai, quand on est jeune, autant notre fête qu'à Noël, c'est important. On veut la PlayStation, on veut le nouveau bâton d'hockey.
3: Oui.
2: Mais en vieillissant, moi, je ressens moins ce besoin-là d'avoir des cadeaux. Parce que de toute façon, je sais que rendu adulte, si tu demandes un cadeau, tu vois rien que t'as ramassé avec une astuce carte cadeau. Ça me tente pas. Fait que j'ai acheté un cadeau à mon père, ça m'a ouvert une réflexion qu'on dit souvent que c'est la pensée qui compte. C'est pas nécessairement le cadeau, c'est l'intention derrière ça. Mais je suis moyen d'accord avec ça parce que si t'achètes un déo à ton ami qui s'emmerde, pas certain que c'est si flatteur que ça.
3: Oui, mais c'est l'intention qui compte. On aimerait ça que nos nez ne veulent plus mourir.
2: Et là, je réfléchissais à ça, puis selon moi, le plus important à l'anniversaire de quelqu'un, c'est un espèce de rituel de fête qu'on a tous, soit avec nos amis, soit avec nos familles ou quelqu'un dans notre entourage. On a tous un petit quelque chose qui s'est installé depuis qu'on est jeune, qu'on refait à chaque année, que les autres comprennent pas, que quand tu l'expliques, c'est pas super drôle.
3: Toi, tu parles dans ta réalité à toi, vous avez tout, parce que là, je fais, moi, j'ai pas ça. Quand tu dis, on a tout ça.
2: T'as pas ça?
3: Non.
2: Mais c'est important d'avoir ça.
0: Un rituel différent pour chaque personne, mettons. Mon père, on fait telle affaire.
2: Ouais. Moi, c'est la chose qu'on capote. Nous autres, par exemple, chez nous, quand c'est la fête à quelqu'un, on invite des amis à souper, puis le rituel, c'est qu'on se met tout un raisin dans le cul, puis c'est celui qui fait le tour de la maison le plus vite qui gagne.
3: Ah, OK! Un mardi! Ouais.
2: J'appelle ça un mardi. Record toujours détenu par Élise Marquis.
3: Ah oui!
0: Tellement compétitive.
3: Qui d'autre?
2: Joke, c'est Stéphane Rousseau. Mais, sinon, le rituel chez nous, ça part de mon père. Je vous explique c'est quoi. Mon père venait nous réveiller à minuit avec la chanson Birthday des Beatles, qui est son groupe préféré ever. Okay. Fait que là, il a fait ça à moi, à mes sœurs, aux chiens. Il fait ça à tout le monde, puis c'est resté.
3: Il fait ça aux chiens?
2: Non, c'est ça, c'était plus un punch.
3: Okay. Mais, excuse-moi, j'ai tout raté.
0: Il fait ça à sa propre fête ou à vos fêtes?
2: À nos fêtes.
3: Okay. Il faisait la fête à ta mère, il fait ça.
2: Tout le temps.
3: Ouais. Réveillez-vous, on va aller réveiller votre mère qui travaille 109 heures par jour.
2: Oui, exactement.
3: On va faire
2: le temps de pas dormir.
3: À le temps.
2: Fait que il a tout le temps fait ça depuis qu'on est jeune. Puis là, en vieillissant, moi puis mes sœurs, on a repris cette espèce de trend-là.
3: Okay.
2: Puis là, on s'est mis à faire des chorégraphies sur la chanson des Beatles.
3: Sur la même chanson, sur
2: Birthday. Sur la même chanson, Birthday. On l'a pris, puis on s'est dit, quand ça va être la fête à quelqu'un, on va faire une chorégraphie. Okay? Fait que là, on se réunit à 23 heures. On crée une danse, puis à minuit, on rentre dans la chambre, puis c'est comme la grande performance. Okay? C'est devenu comme sacré.
3: Wow.
2: C'est devenu un rituel d'anniversaire. Fait qu'on n'a pas le choix de le faire. Sauf que là, on vieillit, on commence à travailler puis à être plus occupé, tu sais. Fait que, là, hier, c'était en fait à mon père, puis on n'était pas tous au chalet en même temps. Il y en a qui arrivaient à minuit et demi en retard sur le pacing, comme j'ai dit.
3: Qui arrive à minuit et demi?
2: Ben, ma soeur a travaillé au Saint-Denis. Fait que t'es arrivé plus tard. Moi, j'étais juste pour rire. J'étais arrivé vers 11h30, tu sais. Fait que c'est ma petite soeur qui était chargée de faire la danse cette année.
3: Seule.
2: À monter une danse, ma petite soeur de 16 ans. Seul.
3: Étais-tu cru après vous?
2: Non, parce que là, c'était comme, faut que tu te filmes pour envoyer ça. C'est comme une captation. Ça va, ça, nous autres, faut qu'on pratique dans nos chars pis qu'on l'apprenne.
3: OK.
2: Ouais. Ah, mais là.
3: Mais souvent, ils disent, il y a de quoi sur texter en conduisant, mais il n'y a pas pratiqué une choré en conduisant.
0: C'est légal.
2: Autopilot.
3: Oui.
2: T'en vas en arrière sur le dance floor.
3: J'ai vu ton char. Il n'y a pas d'autopilot.
2: Non.
3: Il n'y a même pas un pilot. J'ai vu conduire aussi.
2: Fait que là, ma sœur a monté la danse, mais ma sœur a 16 ans, tu sais, elle vieillit. Fait qu'elle s'est permis de faire quelque chose d'un petit peu plus osé, d'un petit peu plus sexu.
3: Pardon?
2: Oui. Moi, entre ça pis une danse au café Cléopâtre, c'est à s'y méprendre.
0: Tout ça pour votre père.
2: Exactement. Okay. C'est ça. Oui, exact.
4: C'est ça que je suivais.
2: Oui, mais c'est
3: ça. Mais en fait, le concept, Louis est couché avec un 20$ dans la bouche.
2: Oui, c'est ça.
3: Et là, on
2: ça
3: doit aller chercher le 20$.
2: Exactement. Parce que c'est le même public, dans le fond, des hommes de 53 ans mariés.
3: Oui,
2: c'est ça. C'est notre père. fait que... Ma grande sœur m'appelle dans le char. Hey, t'as-tu vu la vidéo de Raph? Notre petite sœur Raph a dit là, à monter une danse, ça marche pas pantoute. tout, c'est loin de nos codes. J'étais comme, ok, j'arrive au chalet dans 20.
3: C'est loin de nos codes. Voyons, Denise Filiatro.
2: Elle dit, c'est loin de nous. Ça nous ressemble pas. J'ai dit, hey, j'arrive au chalet dans 20. M'a te remonté à Corée. Je m'en occupe. Elle dit, on a besoin de toi. J'ai dit, hey, j'arrive.
0: Votre père, es-tu couché pendant ce temps-là?
2: Il dort. Okay. Il dort paisiblement.
3: Mais lui, il sait, je vais me faire réveiller à minuit.
2: Il sait qu'on arrive. Ça. Maman, elle nous texte, êtes-vous là? Il est minuit et quart. Ah. Là, il s'endorme, tu sais. Fait que là, nous autres, on arrive, je refais à Corée au complet, rentre dans la chambre à mon père. Il est une heure. Il dormait. C'est ça la toune. Je vous montrerai une vidéo. On mettra des vidéos. On le filme à chaque année. Puis là, on est obligé de suivre le rituel. Fait qu'on on est rentré dans la chambre. Il dormait. On a parti à la toune. Il a fallu que j'aille éteindre sa machine d'apnée parce que c'était trop bruyant. On est sorti de la chambre puis on a recommencé. On lui a souhaité bonne fête. Puis ça, c'est un rituel qui nous fait brailler de rire, nous autres. OK? Fait que, ben là, ça a l'air que pas tout le monde qui a ça, mais dans ma famille,
3: non,
2: ça marche.
3: J'adore.
2: Mais
0: je trouve ça super touchant.
3: Moi, je trouve ça vraiment hot. Justin, que vous ayez ça. Mais qu'est-ce que je trouve encore plus cool? C'est que c'est tellement fort chez vous que tu pensais que c'était la norme pour tout le monde.
2: Non, mais pas nécessairement une danse, mais pour vrai, comme, c'est parce que c'est ça un peu, cassez-vous pas la tête, tu sais, les jeunes enfants, oui. Là, fait que j'imagine que t'es là-dedans, là.
3: J'ai commencé à instaurer ça, par exemple.
2: Ouais, c'est ça.
3: Des rituels à leur fête.
0: Moi, chaque fois que c'est la fête à mon gars, il descend les marches puis il y a comme plein de ballons en bas, genre le matin que ça fête.
3: Ah, ben ça, c'est un rituel, ça.
0: Ok, j'en ai mosé.
2: Yeah! Ça, maman, va te le faire à toi, c'est ça que je trouve beau.
3: Hey, merci.
2: Plus de valeur.
3: Merci
2: pour mon message d'espoir.
3: La prochaine fois que tu vas me faire un livre, tout le long que tu vas conduire, tu croches, je vais me dire, c'est l'intention qui compte. Bougez pas parce qu'au retour, j'ai une bonne nouvelle pour les amateurs de cornichons. Je vous dis de quoi il s'agit dans une couple de minutes. À tout de suite.

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1: Allô, mes gens en vacances de la construction. Vous ennuyez pas trop de vos cons oranges pis de votre drill, non? Personne? Bon, qu'est-ce qu'on va retrouver avec les trois chansons les plus demandées? C'est sûr qu'hier, c'était la finale de la Coupe du Monde. Il y a eu une mi-temps. Une certaine Shakira a chanté Die Die. Ce serait étonnant de pas la retrouver dans les trois premières places.
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0: Fait que c'est nous 6-12-13, si vous avez des traditions spéciales pour votre fête ou celle d'un proche, parce qu'on s'est rendu compte hors d'onde, ben que finalement plein de gens en ont.
1: Oui, ça existe.
0: Oui,
1: si ça existe au Saint-Hubert, ça existe partout, OK?
0: Comme on dit, si ça existe au Saint-Hubert, c'est que ça existe partout. Alors, Justin, en fait, tu nous as parlé des rituels de fête qui existaient chez les Morissette.
1: Oui.
0: Et là, on s'est mis à parler de nos... Oui. Tu sais, Marie-Soleil et Dion, tu nous as dit, ben toi... Tous les matins de fête de ton fils, il descend en bas, puis il y a un gros ballon gonflé.
2: Oui, exactement, ce genre d'affaire là. Mais on a reçu des textos aussi.
0: Ben oui, ben
2: on a reçu plein de textos de gens qui nous en parlent. Il y a Mike qui nous dit, nous, on fausse par exprès à toutes les fois qu'on chante bonne fête à quelqu'un dans notre famille.
0: Ah, ben Pierre Hébert fait ça aussi.
2: Oui, mais lui, c'est pas par exprès.
0: Non!
2: Il y a Julie, nous, à chaque fête de mon chum, on se fait un marathon des Star Wars. Une chance que je l'aime.
0: Ben c'est sûr, c'est un long marathon là.
2: Quand... Hey, c'est une longue fête quand même.
0: Même Jay Dutombe fait. C'est un gros marathon.
2: Manon, chez nous, la fêtée n'a pas le droit de faire une seule tâche de la journée. Même vider de la vaisselle, c'est interdit. C'est presque plus stressant pour les autres.
0: Hein?
2: J'aime ça, ça.
1: Ouais, moi aussi, j'aime ça.
0: Jaloux.
2: Ouais.
0: C'est pas ma mère, c'est pas Manon. Je poigné avec Louis.
2: Mon père appelle le fêté exactement à l'heure. Adieu.
0: Oui. Ben...
2: Mon père appelle le fêté exactement à l'heure de sa naissance. Mon père, à moi, fait ça.
0: Ben
2: t'es
0: oui.
2: Né à 5h42. À toi, recevoir un appel à 5h42.
1: Ça, c'est hot quand même.
0: Ouais. Ben oui, c'est
2: moi,
0: vraiment
2: hot. Moi, c'est 16h40, fait que c'est pas rochant.
0: Ouais, non, c'est
1: sauf
0: ça.
1: Sauf quand t'es né à 2h38 du matin, là.
2: Ouais, ben ouais. C'est ça, là.
1: Puis là, c'est allô?
0: Allô? Je suis né, ouais, c'est ça.
2: Il okay. Y a quelqu'un qui dit, je veux le féliciter, le petit Morissette. La pomme n'est pas tombée loin de l'arbre. Il est drôle, j'en peux plus dans mon char. Je ris, je suis trempé en deux.
0: Après moi, c'est crampé.
2: Ça devait être crampé ou trempé.
0: Je suis trempé en deux, il y a de la mer, mais du vent.
2: Regarde.
0: Il y a Dominique qui dit, chaque année, on recrée exactement la même photo de famille. Alors, plus on vieillit, plus c'est drôle. Et plus ça prend bon. Le temps de placer tout le monde. Oui, ça c'est
1: ça.
0: Vraiment c'est bon.
1: Tu ouais. Mets tout à côté, tu fais un beau cadre à la fin.
0: Mais moi, ma fille...
1: Il manque du monde.
0: Oui,
2: oui c'est ça. Ben, c'est sûr qu'à un moment donné, il va manquer du monde.
0: Oui.
2: Puis il y en a qui vont se rajouter, gars, c'est ça la vie, hein?
0: C'est ça la vie, oui, du monde qui part, du monde qui arrive, c'est ça la vie. Ouais, fun. Le verre à moitié plein, Justin! Il y a Raphaël! Raph Rodrigue, notre metteur en onde. Pour le nommer... Salut, Raph!
3: Ça va?
0: C'est lui que vous entendez au début de chaque émission.
3: Ouais,
0: on lève les mains!
3: C'est vrai, on n'a jamais dit ça aux gens, aux auditeurs, que c'est moi qui gueule les montagnes!
1: Oui, parce que... Travaillait à ronde avant.
0: Oui! Alors, balayage. Raph, toi aussi, t'as une tradition comique.
3: Hey, nous autres, dans notre famille, on chante en français « Bonne fête », en anglais, en espagnol.
0: C'est quoi en espagnol?
3: Ben, c'est « Feliz cumpleaños ».
0: Okay.
3: Mais pendant un long moment, on chantait « Buena fiesta ». C'était même pas la vraie version.
0: Ouais. Moi, pendant longtemps, je chantais « Bona fiesta ». Là, quelqu'un m'a dit « C'est pas la même fête ».
3: Okay. Mais sinon, on chante aussi une toune. Je sais même pas si ça existe, mais on est content que ce soit ta fête. On est content que ce soit ta fête. On sait même pas si ça existe ou si c'est nous qui l'a inventé.
0: Attends, mais ça c'était la chanson?
3: Non, mais je l'ai...
0: Non, mais c'est quoi la chanson?
3: On est content que ce soit ta fête. On est content que ce soit ta fête. On est content que ce soit ta fête.
0: Hey, mais c'est super bon. Hey, on va écouter une vraie chanson. Celle de Gab Fredette, « Tant qu'on est toi et moi ». Et tout de suite après, on va prendre une décision la plus difficile de toute notre vie. À tout de suite. Appelle-moi quand tu seras prête.
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2: Marie-Soleil?
3: Oui.
2: Justin?
4: Oui.
2: L'heure est grave.
3: D'accord.
2: J'ai le regret de vous annoncer que les Mayas étaient dans le champ. La fin du monde, c'est ce soir à minuit!
3: Ah non!
2: J'ai lu ça sur le blog, là.
5: Comment ça?
2: Findumonde.net.
5: Sur le web?
2: Sur le dark web.
3: Okay.
2: Not, it's not bright, Justin.
4: It's dark.
2: Non, c'est la fin du monde parce que j'ai mangé deux poutines, puis.
3: T'en as-tu mangé deux?
2: Trois. Hey, vous devez faire des choix déchirants. OK, c'est la fin du monde.
3: Ouais.
2: Qu'est-ce que vous mangez comme dernier repas?
3: Dieu, comme dernier repas, je vais peut-être manger de macaroni à viande de ma mère. Il est vraiment bon.
5: Ouais, c'est un bon choix. C'est, il doit être bon.
3: Il est vraiment bon, sérieux.
5: Il mérite d'être mangé en dernier, c'est qu'il est
3: bon.
2: Ben. Toi, Justin, tu mangerais quoi?
5: Peut-être un toast pour un de la cage.
3: C'est quoi un toast pour un?
2: Je sais pas, c'est quoi un toast pour un?
3: J'ai tout à l'heure de la cage.
2: My crap!
5: Mais toi, c'est quoi pour un?
2: Mais oui, c'est quoi un toast pour un? Puis moi, souvent, c'est un pour tous, là, je suis seul. Encore un toast pour un.
5: Non, mais pour vrai, moi, un toast pour un, le popcorn de la cage, puis une pinte de blonde,
2: oui.
5: Je pourrais mourir.
2: T'as changé depuis qu'on courait sur un matelas.
5: Ben oui!
2: Non, un toast pour un, c'est, il y a des petites saucisses enrobées.
3: Ah ben oui, d'abord.
2: Il y en a quatre. Il y en a quatre. Il y a des ailes de poulet. Il y en a quatre. Il y a des petites patates.
5: Il y en a quatre.
2: Il y en a quatre.
3: Je pense que t'auras pas pour quatre.
5: Mais non, c'est tout pour toi,
2: si tu veux.
5: C'est tous pour un, hein?
2: C'est tous pour un.
5: Ouais.
2: Mais, hey, moi, en fin de semaine, faut que je vous dise, j'ai cuisiné comme un fou, comme un ange.
5: Mais tu sais pas cuisiner, t'as la nouvelle chose.
2: Oui, mais j'ai gagné, fait que je suis bon. j'ai cuisiné un cru d'eau de pétanque.
3: Ben, voyons.
5: Wow.
2: J'ai volé ça à Étienne Nadeau, que je salue. C'est un chef de Québec, il a les restos Ambre et le Saison.
3: Ouais.
2: Gagné une étoile Michelin, il a sorti un livre, il s'appelle Dehors. Puis moi, j'ai pas acheté son livre. J'ai juste checké, il fait des vidéos sur son YouTube.
3: Okay.
2: C'est full simple. J'ai eu l'air d'un vrai chef. Et ce cru d'eau-là, je me roulerai dedans jour et nuit.
5: Ah, c'était bon.
2: Oh mon Dieu, c'était
5: bien
2: bon.
5: Bien joué.
3: Bravo.
2: Oui, merci beaucoup. Quelle chanson vous écoutez en boucle? C'est la fin du monde.
3: C'est
2: la last song.
5: Girl from the North Country de Bob Dylan. Ouais, c'est ma chanson préférée ever, je pense.
2: Ah oui? Chante-nous un extrait.
5: Please save her hangs alone.
3: Ouais, moi aussi, j'écouterais ça en bas.
2: Ouais, moi, j'écouterais juste cet extrait-là.
3: Ouais,
2: c'est cool parce qu'il est disponible sur iHeart.
3: Ouais,
2: oui, tu vas là-dessus.
5: On
2: tu prends le show du vin.
3: Ouais.
2: Et là, il est 16h45. Tu vas juste chercher ce bout-là. Puis ça donne ça en boucle.
5: Je
3: suis prête à mourir, moi.
2: C'est la météorite.
3: Moi, je pense que c'est juste une petite minute, ma tune préférée.
2: Ah, wow. Ouais. Quelle bonne tune.
3: Ouais, c'est vraiment une bonne tune.
2: Mais, moi, j'ai un match-up de Martin Garrix. De juste une petite nuit, puis bleed for me, Argentina. À qui vous faites des excuses?
3: Hey boy, c'est personnel.
2: Ouais, c'est un peu trop personnel. Qui est ça? C'est quoi la dernière activité que vous faites?
3: Ben là, ça dépend qui est là.
2: Ben, c'est tu décides?
5: On est tout seul?
2: Ben, c'est la fin du monde, là.
3: Ouais.
5: OK, moi, on meurt là, là.
3: Si j'étais avec mon gars, on va jouer une partie de Flip 7, là, tu sais.
2: Vous allez jouer à Flip 7?
3: Ben, je pense que oui, là. Ouais. Si mon gars, il est là. Si mon gars, il est pas là, puis j'étais avec quelqu'un, il est un peu sexy, ça va être différent,
2: ouais. Non, mais là, tu sais que c'est la fin du monde à minuit.
3: Ouais, ben, j'étais avec mon gars, là. Voyons, je vais pas aller faire des affaires sexy avec quelqu'un que je connais pas.
2: Ben, moi, gars, il est 16h46. Je me dis, il reste quand même, 16, 17, 18, 19, 20, 21, 22, 23. Il reste 7 heures. C'est ça là-dedans, ben passe un Willy Pop.
5: Moi je pense, je check un mixtape des highlights de Sidney Crosby.
2: Ah. Pis c'est là-dessus que tu te passes un Willy Pop. Restez là parce qu'on retourne au pétale. Nous disent comment ils se sentent aujourd'hui. Vous aussi, vous pouvez encore le faire au 6-12-13 ou via le micro de l'application iHeart. C'est quoi votre un peu, votre beaucoup ou votre passionnément du jour? On vous écoute et on vous lit. Au retour, bougez pas.
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21: Est-ce que je peux ajouter quelque chose?
26: Ça, c'est louche.
21: 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OK. Du côté de l'humeur, vous vous sentez dépassé aujourd'hui.
27: Oh. Encore? Non?
21: Oui, ben oui. Bon, niveau humeur. Santé, j'ai pas fini. À cause du stress, vous serez plus enclin à développer de l'eczéma ou à avoir le cuir chevelu irrité. Prenez rendez-vous avec votre dermatologue.
26: Ça te gratte-tu, Sarah?
21: Ça vient.
27: Non, pas long.
21: Ça ne gratte pas long. Ça te gratte ailleurs, mais pas long. Du côté de l'amour, j'ai pas fini. Célibataire, faites un effort. Oh. Impliquez-vous. Et là, j'ai un conseil du jour, c'est pas fini. Il n'est pas nécessaire de vous encombrer d'un agenda si vous ne notez jamais rien dedans.
27: Hey, j'en ai même pas.
21: Hey, bon.
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1: Point info avec Jean-Luc Legendre. Il y a un autre grave accident de la route qui s'est produit ce matin.
2: Oui, c'est un motocycliste qui a subi de graves blessures après une collision contre une camionnette dans la municipalité de Saint-Henri dans Bellechasse sur la rive sud de Québec. C'est le troisième grave accident en trois jours qui implique une motocyclette dans la grande région de Québec. Puis, à la grandeur du Québec, là, depuis le début des vacances de la construction vendredi, c'est 8 personnes qui sont mortes sur les routes. La SQ qui estime que tous les accidents mortels ont été causés par la négligence humaine. Voici Audriane Bilodeau de la SQ.
3: Un humain derrière le volant qui prend cette décision-là de peser sur l'accélérateur, de se laisser distraire par son téléphone cellulaire, de ne pas porter attention à son environnement, d'avoir peut-être mal planifié son déplacement de vacances et là on est pressé. C'est dans des circonstances comme ça que sont survenues les collisions mortelles des derniers jours.
2: Au Royaume-Uni, Andy Burnham est devenu officiellement aujourd'hui le premier ministre après sa rencontre avec le roi Charles III. Andy Burnham succède à un autre travailliste, Keith Starmer, qui devient donc le 7e premier ministre britannique en 10 ans. Et puis la Québécoise Enola Bédard est encore sur un nuage 24 heures après sa participation au spectacle de la mi-temps, la Coupe du monde de soccer, aux côtés de la chanteuse Shakira. Voici un extrait de ses réactions qu'elle a accordées à Nouveau Info.
4: On dirait que je viens genre de vivre un rêve. Je comprends pas qu'est-ce qui s'est passé. Tout est allé vite. On a fait une vidéo. Elle a eu comme 10, 15 millions de vues. Puis elle a repartagé une story. Puis elle a dit, les filles, est-ce que vous voulez venir à la fin avec nous? Comme vraiment pas de mots pour expliquer comment que je suis comme reconnaissant de tout ce que Shakira nous a offert pendant les dernières semaines.
2: Alors, Enola Bédard va publier une chanson cet automne.
5: Hey! Enola! Bédard!
6: Enola Bédard!
7: Et ses pétales.
1: Oh oui, voici Phil Roy et ses pétales, Marie-Soleil Dion et Justin Morissette, un peu beaucoup passionnément jusqu'à 18h. Merci d'être avec nous, merci de nous écouter. J'espère que vous avez un bon lundi en cette journée internationale de la poutine. On est avec vous, vous pouvez nous texter à tout moment au 6-12-13. Je vous rappelle que c'est Marie-Soleil Dion qui est aux commandes.
8: Oh oui.
1: Est-ce qu'on a un petit message qui est rentré?
8: On a un petit message de Daphné. Oui, Daphné nous écrit, salut la gang. Aujourd'hui, c'est la fête de ma mère, elle a 49 ans. Et elle s'appelle Magali. Pouvez-vous lui chanter bonne fête, s'il vous plaît?
5: On est content que c'est ta fête. On est content que c'est ta fête, Magali.
8: 49 ans, l'année prochaine 50.
1: Oui. Hey, on passe une deuxième heure de show ensemble. Avec vous, on va parler entre autres de l'Odyssée de ménage et de l'optimisme dès que je retrouve toutes mes sons. Mais avant tout, il est 16h57. À la veille des 58, on est en retard sur le programme. Et à chaque jour à cette heure-là, ben, c'est le moment de se partager nos pas du tout ou nos passionnements du jour. Et on commence avec toi, Marie-Soleil.
8: OK, mon gars, c'est un géant, vous le savez. Il est très, très grand pour son âge. Et grand.
1: Il a 8 ans.
8: Il y a 8 ans, mais il pèse 85 livres, là, tu sais, il m'arrive à la bouche, là.
9: Et mesure
8: moi,
9: combien?
8: Je fais 5 et 3 et demi, puis il m'arrive comme à la bouche, là.
1: Ah, ouais. Il fait 5 et 1.
8: Il fait 4 et 10. 4 et 10. Bref, il est grand. Puis, il y a des grands pieds. Puis là, il change de souliers comme aux 3 mois. C'est ridicule. Vraiment, c'est comme un problème. Et là, moi, j'achetais toujours les mêmes chaussures. OK, pour pas les nommer, j'achetais les petites New Balance avec le petit boa qui cric, cric, cric, cric.
1: Ah oui?
8: Okay?
1: Ah oui?
8: Ouais. Mais là, avec Trump puis les tarifs qu'il met sur les produits américains, ces petits New Balance-là qu'on change aux 3 mois qui font cric, cric, cric, qui sont rendus à 104$ à l'entente.
1: Pardon?
8: Moi, là, il y a comme un moment où je me suis dit, je peux pas payer des souliers américains à 104$.
1: That's
8: donc
1: it.
8: Là, je suis à la recherche d'espadrilles québécois ou canadiens. C'est plus tough. C'est plus tough. Là, je
1: chez Skechers, pas des Canadiens, les
8: Skechers? Ben, je trouve que chlorophylle, Camic, chaussures yellow. Tu sais, je suis là-dessus, là. Je suis vraiment, c'est pas parce que je veux pas une commandite, là. Je le dis parce que je suis sur le projet, là.
1: Oh, oui.
8: De trouver des souliers de course qui sont bons, qui ont un bon maintien, mais qui sont pas américains, qui vont pas coûter 104$ aux 3 mois. Merci, voilà. Bonne fin de soirée.
9: Oui, ben voilà, messagerie.
10: Oui. 16, 12, 13.
9: C'est lesquels vos souliers?
10: Keb.
1: Justin?
10: Oui.
1: Parlant de Keb.
10: Oui.
1: T'es Keb, toi?
10: Moi, je suis Keb.
1: Ouais, OK. T'as quelque chose à nous dire?
9: Oui. Moi, la semaine passée, je faisais de la moto. En fait, il y a une semaine, je suis allé voir un spectacle à Juste pour rire avec mon gérant. Et je faisais de la moto sur la rue Sherbrooke. Et il était rendu minuit le soir. Et ma chaîne a débarqué.
1: Ta chaîne de moto a débarqué.
9: Oui.
8: Ça débarque une chaîne de moto?
9: Ça une chaîne de moto.
1: Ça une chaîne, une moto?
9: Ben oui, ça a une chaîne.
1: Oui.
9: Ça débarque. Ma chaîne clau, débarquer, tout, arrêter sur le bord de la route.
1: Ah, c'est les petites motos avec deux petites pédales. Ça s'appelle un vélo.
9: Ah, c'est ça. Ah, oui. Ben, je m'étais juste mêlé de moule.
1: Mais c'est la première fois que j'entends parler
9: d'une chaîne. Ma chaîne a lâché. J'étais arrêté sur Sherbrooke. Là, moi, je suis pas super mécanicien.
1: Ben, non, c'est
8: manuel.
9: Ouais. Fait que j'appelle un towing. Ils sont comme, on arrive entre 60 et 90 minutes. Comme ça fait une heure et demie. Fait que là, j'ai attendu tout seul, assis sur le trottoir. Mon cellulaire avait 1%.
8: Oh, mon Dieu.
9: Et je salue Vincent, le policier, qui est venu me voir et qui a réparé ma moto.
1: Ah! Ouais. Ben voyons donc, il y avait
9: tellement
1: des outils.
9: Un bon Jack, il m'a dit... Non, il l'a fait avec ses mains.
8: Ah, mon Dieu, Vincent! Ouais. Es-tu une blonde? Vincent, on va y en trouver une.
9: Il m'a dit, ouais, moi aussi j'ai une moto, fait que je suis full mécanicien. Puis j'étais comme, ah, c'était soit ça ou la police. Il a dit, ouais. Il a réparé ma moto, puis j'ai roulé.
8: Sortez-vous ensemble.
1: Hein?
9: J'aimerais ça.
1: Mais là, excuse-moi.
9: Je veux le retrouver.
1: Mais là, toi, t'avais pas le droit de faire de la moto passer minuit?
9: Ben, pourquoi pas?
1: Ben, parce que c'est d'un permis, mon ami.
9: Non?
1: Oui?
9: Mais c'est pas une moto avant 95 km/h, c'est un scooter, bitch.
8: Ah, fait que tu dis moto depuis le début.
1: Il dit moto depuis le début.
9: Ouais, mais pour être cool.
1: Moi, te le dire, la vérité, je le savais. Je voulais le pogner en ondes.
9: Tu le savais. Je te l'ai montré, mon scooter.
1: Non, mais parce que moi, j'ai eu mon permis de moto.
9: Ouais.
1: Dans les deux premières années, t'as pas le droit d'être dehors entre minuit et 6h du matin. C'est juste pour ça.
9: Ouais. Mais quand t'es chum avec Vincent.
1: Ouais, c'est ça. Toi, t'es plugué avec la pole.
9: Ouais.
1: Hey, on a reçu aussi un message d'une auditrice qui voulait se vider le cœur avec nous autres. On t'écoute.
9: Please save the earrings alone.
1: OK.
0: Salut, c'est Isabelle, mais pas du tout de la journée, c'est que je restais enfermée toute la journée à cause du gars qui faisait la toilette, puis que mon mari s'est sauvé, puis il m'a tout laissé ça. Bonne journée.
1: Quelqu'un qui refait la toilette, ça fait chier.
9: C'est le cas de le dire.
1: Hey, bougez pas, on s'en va en musique, mais tout de suite après, on vous dit quoi faire la prochaine fois qu'il mouille. Mais d'ici là, on écoute Just the Way You Are de Milky et David Guetta. Vous êtes où? Ben, vous êtes à Rouge, puis c'est Côte Check gratis jusqu'à 9h, Ladies Night. All right, vous êtes au Côte Rock.

0: Un peu beaucoup passionnément, sortez vos popcorns, on parle cinéma! Parce que le week-end dernier, le nouveau film du réalisateur Christopher Nolan est sorti, ça s'appelle L'Odyssée. L'Odyssée qui reprend, la célèbre histoire, en fait, le poème d'Homère qui a été écrit au 8e siècle avant Jésus-Christ, qui suit Ulysse, Justin, tu vois?
1: Lui, là.
0: Oui! Le gars qui rentre chez lui après la guerre de Troie, et il s'en vient, puis finalement, c'est un voyage qui dure 10 ans, là. Il y a des monstres, il y a des tempêtes, il y a des dieux, il y a des épreuves. Ça fait plusieurs fois qu'il y a des films qui traitent de l'Odyssée d'Ulysse. Et là, ça vient tout juste de sortir par le réalisateur Christopher Nolan avec sa première fin de semaine. Donc, 3 jours, il a complètement dominé le box-office. Le gars a fait plus de 264 millions de dollars.
2: Wow, bravo, Crazy Chris. Money.
1: Il va bientôt dépasser Françoise.
0: Oui, on dit qu'il lui chauffe les fesses.
1: Exactement.
0: Puis tu sais, c'est le meilleur départ international de toute sa carrière à Christopher Nolan. Puis il a quand même réalisé Oppenheimer, Interstellar, il a fait Inception, il en a fait.
1: Il est pas pire.
0: Ouais. Il est correct.
1: Il est correct, quand même bon.
0: Il est correct. Lui, il dépose de quoi à téléfilm, ça passe.
2: Ça c'est sûr.
0: Oui, ça passe. Et puis l'affaire, c'est que là, les gens virent complètement fous. Ouais. Parce que lui, en fait, sur Rotten Tomatoes, l'endroit où tout le monde donne des notes, surtout pour les films, il y a comme 9.6. Là, pour lui, il y a vraiment un sacré score. Et l'affaire, c'est qu'il est tourné avec des caméras IMAX 70 mm, OK? Donc ça, c'est le format le plus grand et le plus détaillé qui est utilisé au cinéma. Donc, c'est comme si c'était tes yeux à toi, là, encore mieux, là, tu sais, la vision 20-20. Wow. Tu regardes ce film-là, c'est complètement fou. L'affaire, c'est qu'il y a juste 7 cinémas qui le diffusent dans ce format-là au Canada. Et à Montréal, il y en a juste un, c'est au cinéma de la Banque Scotia. Scotiabank.
1: Ça doit être plein tout le temps.
0: C'est sûr, c'est plein. Les gens sont allés le voir 1-2 fois par jour. Le monde sont... Il y a un de mes amis qui est déjà allé 3 fois.
1: C'est vrai?
0: Et le film dure, attention, là, 3 heures.
2: Ben oui.
0: 3 heures, il a dit. Ben oui.
2: C'est un voyage de 10 ans, qu'est-ce que tu penses?
0: Ben, c'est sûr que ça ne résume pas 10 ans.
1: Ouais, c'est un entracte.
0: Il y a pas d'entraque, mais c'est drôle que tu parles de ça parce que sur un site, je me souviens pas c'est quoi le site, mais il y a des gens qui disent voici là où vous pourriez partir pour aller pisser. Ça fait 4-5 fois que je vois le film. Là, c'est juste un plan séquence des voiliers. Fait qu'aller pisser. Il y a comme 4 moments dans le film. C'est assez long, tu manques rien, tu peux aller pisser, mais fais ça vite.
2: En même temps, j'ai envie de te dire, mettons, si ta vessie est en santé, t'es capable de te faire 3 heures.
0: Oh, ça dépend si t'as pris le combo numéro 2 au Goudou.
2: Ah, je comprends.
0: Parce que t'es bien plein de sel, là, c'est juste, ça pèse, mais t'as pris le format piscine. Ouais, piscine à vague. Tu l'as pris une piscine à vague, bien petit.
1: Ça rentre.
0: Ça rentre. Tu t'as fait 3 heures. Connais personne qui a fini le Big Slurp. Il a eu besoin de plus que 3 heures. Vous, est-ce que les critiques, ça influence vos choix de films?
1: Moi, quand même. Moi, je suis sur une application Letterboxd.
0: Mm-hmm. Oui.
1: Moi, je rate là-dessus tous mes films avec mes amis. Fait que moi, je vais souvent là-dessus. Une fois par jour, je vais là-dessus.
0: Ah ouais?
1: Je vois qui est populaire. Puis je check la note globale. Puis je lis un peu les commentaires. Puis oui, ça influence si je vais aller voir un film ou pas.
0: Okay.
2: Moi, ça va plus m'influencer les critiques des gens autour de moi puis des amis. Parce que les critiques en tant que telles, mettons, dans le journal ou tout ça, j'ai quand même des fois un petit malaise avec l'objectivité de tout ça. Des fois, ça me met en maudit, là, les critiques en général. Parce que c'est l'opinion d'une personne qui influence trop de gens. Puis des fois, je suis pas d'accord avec la pertinence de cette personne-là, là, comme t'es qui toi, Chris?
0: Ouais.
2: Mais par contre, comme Letterboxd, ou ce genre d'affaires-là, ou comme mettons sur Facebook, il y a des amis qui font des espèces de reviews du film, justement, l'Odyssée, puis ils font comme j'ai aimé ça pour telle raison. Ça va m'influencer. Mais ouais, c'est ça.
0: Tu vois, moi, chez nous, moi, ma blonde Virginie est malentendante. Fait que nous, on lit les films, là, tu sais, comme on regarde avec des sous-titres. Ouais. Moi, la télé, L'amour est dans le pré, là, je t'écoutais, mais je te lisais.
2: Ah, okay? Ouais? T'as vraiment entendu ma douce voix?
0: Ben oui, on l'entend, mais moi, je suis incapable de regarder ailleurs que de lire.
2: Je comprends.
0: Ouais. Puis à cette heure, j'ai de la misère à écouter la télé, puis je fais, on manque des fois des fins de mots, des fins de phrases, pas toi, tu fais addiction.
2: Ben, c'est assez rapide quand même.
0: Ah, tu vois, j'ai compris, c'est assez rapide quand même.
2: Bravo!
0: Vraiment, oui, je suis rendu bon. Donc nous autres, c'est beaucoup des films de guerre.
1: Ouais.
0: Parce qu'il y a pas rien, puis moi, je suis content parce que une explosion, Virginie, elle voit, pas besoin d'écrire Pataclar, tu vois, hein? Fait que moi, j'écoute beaucoup de films de guerre avec Vir, mais mettons des films traduits ou des films français, Vir, j'en peux pas. Elle fait, je comprends rien, là, je comprends pas. Puis là, je dis, ben, c'est ça, fait qu'on écoute des films de guerre.
1: Ouais, c'est plus simple, hein, des fois.
2: En même temps, ce qui est beau, c'est que tu peux pas être tout pour l'autre, toi. Tu sais, tu peux écouter des films de ton côté, puis elle de son côté.
0: Oui. Non, on n'a pas le droit, nous autres, dans notre couple.
2: Ah, OK, parfait.
0: C'est interdit. On part un film, Virginie s'endort, et là, j'écoute ce que je veux. Ah. Hey, vous autres, les films de 3 heures et plus, est-ce que vous aimez ça, aller au cinéma pour les voir? C'est quoi le plus long film que vous êtes allé voir en salle? Textez-nous, 6-12-13. On en jase tout de suite après Milo, Summer Days. Vous êtes à Rouge.

0: rapporté énormément d'argent, plus de 264 millions d'entrées au box-office. Et comme Justin disait, il t'avait de dépasser Françoise.
1: Il est là, là.
0: Il c'est ça, exactement. Ouais. Mais Françoise, il est pas en IMAX 70
2: mm.
1: Non, non, 3D D-Box.
0: 3D D-Box, ça dure. Ouais. C'est le fun, c'est quand le personnage de Lou Morissette se strappe, tu le sens.
1: Ça vibre.
0: Quand ça vibre. C'est, je l'ai vu 4 fois, moi.
1: En D-Box?
0: J'ai vu 4 fois D-Box. Quand ça fait, je fais, oh, là, ça commence à me titiller. Bref, il y a Lucide Québec qui dit, cette année, j'ai vu Avatar 3 au cinéma. C'est super long, mais c'est aussi super bon. Oui, la série Avatar, qu'on soit fan ou non du monde, reste que c'est quand même captivant, c'est beau, c'est, ça vaut la peine d'aller voir ça au cinéma.
2: J'ai jamais vu Avatar.
0: Mais je comprends. Je suis
2: Il y a Michel qui dit c'était clairement la ligne verte. Quel bon film, mais mon Dieu que c'est long dans une salle de cinéma.
0: Oui.
2: C'est vrai que c'était bon ça.
0: Oui, c'était quand même très bon. T'as-tu vu la ligne verte?
1: Non, j'ai pas vu.
2: Il est trop petit.
0: Ah, wow, faut que tu vois ça.
2: Il est trop petit. Mais il est trop petit,
0: non,
2: t'es pas né.
0: Mais quand c'est sorti, je sais pas si trop vu, mais en mère a dit tout coûte pas ça. Avec Tom Hanks, c'était cœur. La meilleure histoire de film, je pense, c'est Marie-Hélène qui l'a, elle nous a texté ça. Le plus long film que j'ai vu, ou du moins à moitié vu, c'est Oppenheimer. Parce que je suis allé le voir au cinépark, il est rendu à la moitié du film, ma batterie d'auto lâchée. Il s'est mis à mouiller. Fait que je pouvais pas me faire remorquer avant la fin du film. C'est long, longtemps, une heure. Une heure et demie dans l'auto à pouvoir, à pas entendre le son.
1: C'est vrai que ça vient long.
2: C'est
1: ça vient
2: quand
1: long.
2: Même drôle.
0: C'est quand même vraiment bon.
1: Dans The Brutalist, l'année passée, qui était le film de l'année, il y avait un entracte au cinéma. Il arrêtait le film à un moment donné. Puis là, il disait, tu peux aller pisser.
0: Ben voyons donc!
1: Ouais. Parce que c'était genre 3h30.
2: T'es obligé à pisser, pareil.
1: Ouais.
0: Oui, t'es obligé. Tu peux pas revenir. C'est comme mes enfants, avant qu'on parte. Tout le monde s'assoit à sa toilette. J'ai pas envie. Tout le monde s'assoit à sa toilette.
1: Puis là, s'il manquait ce monde dans la salle, il repartait pas le film.
0: Mais comme dans le temps avec Titanic, il y avait 2 cassettes.
2: Oui, c'est vrai.
0: Ben oui.
1: Une cassette, je comprends pas c'est quoi ça, film.
3: Il est jeune, il applaudit avec ses joies.
2: En fait, j'ai 2 fois son âge. Il y a 21, j'ai 42.
0: Oui! Ben moi, on non.
2: C'est fou, je suis 2 fois
0: jeune. Il y a 2 fois mes cheveux.
2: Ouais.
0: J'en ai pas mis
2: je dirais peut-être un 4.
1: Et moi aussi, je suis roux de la barbe.
0: Ben, voilà! Hey, j'ai vu passer une publication sur Instagram qui nous propose, justement, c'est ça que je disais, les meilleurs moments pour aller aux toilettes. Est-ce que...
1: En général ou dans les films?
0: Non, pendant l'Odyssée.
1: OK. Mais moi, j'étais là en général. OK, on peut parler de ça.
2: Avant le dodo.
0: Toujours
2: avant de prendre l'auto.
0: Ouais, avant de prendre l'auto. Avant d'aller se baigner.
2: Ouais.
0: Avant d'aller se baigner.
1: Moi, pendant la baignade.
0: Mais moi, toi, tu pèses dans l'eau, hein?
1: Jamais.
0: Niaise,
1: mais mettons dans la mer ou dans le lac.
0: Non,
1: j'ai tellement
0: dans la piscine.
1: Non, que quand je rentre dans la piscine, j'ai envie de pisser parce que la sensation aquatique,
0: La sensation aquatique, qu'est-ce que tu veux dire?
1: Ça me donne envie de pisser, mettons quand j'arrive dans la douche, j'ai envie de pisser
2: mais
1: parce que
2: l'eau. Est-ce que tu le fais mettons dans le spa là?
1: Non, ben non, voyons donc. Okay. J'ai du respect pour
0: mes parents,
1: mes soeurs, mais pas tant.
0: Moi, quand on joue à cachette, je suis caché, automatiquement j'ai envie de pisser.
2: Toi tu joues à cachette souvent maintenant?
0: Non, c'est un gars, il m'a dit ça. Le gars, André m'a texté au 13. Il disait, en film, j'ai dit, oui.
1: Je suis toujours en cachette.
0: D'ailleurs, sur ce plate, vous êtes jamais là, mais, fait que dans le fond, quand je pense que tu viens jouer à cachette, tu t'en vas.
2: Non, oui,
0: moi, je suis là à te chercher.
2: Quand je t'ai dit, je suis trop bien caché, tu me trouveras jamais, je suis chez nous, mon gars.
0: Bon, ok. Je suis triste, mais en même temps, je suis content. La vérité fait mal.
1: Oui.
0: Mais elle est bonne à savoir. Hey, dans 2 minutes, Marie-Soleil Dion nous parle d'un de ses plus grands bonheurs de sa vie. Probablement que c'est de ne pas jouer à la cachette avec moi. Restez là, ça se passe tout de suite après. Brillez, Huntrix. Vous êtes à Rouge. Dans le...

0: jusqu'à 18h, vous écoutez un peu passionnément. C'est que la fin de cette chanson-là me fait toujours dire yes.
1: Ça aussi, tu l'écoutes beaucoup, cette chanson.
2: Oui, oui. En jouant à cassette.
0: On vise le tap, tap, tap, c'est notre moment. Rien ne pourra nous arrêter. On est venu là pour briller.
3: Oh, okay.
0: Oh, top, top, top, bad love. En bref. Alors, Marie-Soleil Dion, Justin Morissette.
2: Oui.
0: La superbe voix que vous venez d'entendre.
1: La voix du Québec.
0: La voix du Québec. Marie-Soleil, aujourd'hui, tu veux nous parler d'une activité qui te fait toujours le plus grand bien.
3: Moi, là, je vais vous parler du grand bonheur de sacrer du stock au vidange.
0: Mon char est plein de stock. Écoute, faut que je mette. On y va après.
3: Quand je me suis séparée il y a 3 ans, j'ai gardé la maison familiale à Boucherville. Oui. Ok, donc j'ai ma maison qui est comme trop grande pour moi puis mon fils. Mais tu sais, bon, ça c'est une autre histoire. Je reste là le temps du primaire, au moins. Et puis donc c'est trop grand. Je me sens comme des fois envahie par mon matériel. Je sais pas si ça vous arrive de sentir comme que tu fais oh mon Dieu, j'ai trop d'objets. Tu sais, j'ai trop d'objets puis ça m'angoisse, ça m'empêche de dormir.
0: Oui.
3: Donc là, j'ai décidé depuis quelque temps de vider la maison. Mais tu sais, genre, j'y vais, là.
0: Vider quoi, là, mettons, genre la petite porcelaine que tes parents t'ont ramené d'un voyage ou genre?
3: En fait, là, c'est qu'avant, là, moi, mettons, là, un samedi idéal, là, tu sais, c'était un brunch, un festival, une terrasse. Oui. Mais là, maintenant, c'est genre un café, une playlist de musique des années 90 avec un gros sac de poubelle, puis personne qui me parle. Ça, c'est genre mon samedi idéal. Puis là, je pense qu'on sous-estime le pouvoir de jeter des affaires. Pas vendre, pas publier sur Marketplace avec une annonce qui dit comme neuf pour finalement répondre à 42 personnes qui te demandent est-ce disponible avant de disparaître à jamais.
0: Oui.
3: Non, jeter. Ou mieux, donner. Mais en fait, faire disparaître. Okay? Il y a quelque chose de profondément thérapeutique à regarder un objet puis à se dire, toi, tu me serviras plus jamais. Merci pour tes services et bonne vie. Va aider quelqu'un d'autre.
0: Je me suis dit la même chose avec mon rack à vinyle que je me suis fabriqué moi-même dans une vieille boîte à bois. Avec pour tout ce qui retient les vinyles, c'est un manche à balai pété que j'ai coupé. Puis j'ai fait, ça pourrait me servir, ça. Puis,
3: oui, t'avais fait ça il y a quelques années.
0: Il y a moins d'années que ce qu'on pense.
3: Ah, OK.
0: Et là, il est dans mon char. Il est tout teint. Il m'en va le porter au Renaissance. Là.
3: Mais c'est ça, l'affaire. Jeter, c'est pas une bonne chose, mais donner, ça donne vraiment des ailes. OK? Le problème, c'est qu'on garde tout. C'est ça, l'affaire. C'est que je me suis rendu compte en faisant mon ménage que j'ai tellement de fils dont je ne connais pas l'origine.
0: Ah, man.
3: Oui. Tu sais, une boîte de fils que tu gardes tout le temps au cas où. Le chargeur d'un appareil que j'ai plus depuis Stephen Harper. Des cartes de souhait. Tu sais, des cartes de souhait, t'ouvres, t'écris bonne fête, Linda. T'es comme, Linda qui? On le saura jamais.
0: Non.
3: Mais la carte, je l'ai gardée. C'est comme, c'est qui, Linda? Je m'en rappelle pas. Puis, il y a des vêtements aussi. Tu sais, les fameux pantalons qu'on garde en se disant, m'amener vont me faire. À un moment donné, ils vont me refaire.
0: Mais...
3: Puis là, ben, ils te refont pas, tu sais. À un moment donné, il faut que tu fasses ces pantalons-là, faut qu'ils aillent aider quelqu'un d'autre, aller scier les belles fesses de quelqu'un d'autre, tu comprends?
0: Les miennes.
3: Ben, je vais t'amener ma poche de linge.
0: Tu me donnes pas assez de linge.
3: J'amène jamais. Je sais. C'est parce qu'on vit tout avec une version imaginaire de nous-mêmes qui justifie de garder beaucoup trop de choses.
0: Là, non, t'as raison.
3: C'est ça.
0: C'est vrai, ça, pour de vrai. Ouais, ouais. Oui. On espère devenir quelqu'un d'autre sans apprécier qui nous sommes. Non, mais ça a l'air niaiseux.
1: Là, c'est deep, là. C'est très odyssée.
0: C'est très odyssée. Avez-vous 3 heures? Non, mais c'est vrai, parce que je trouve que des fois, ça, à un moment donné, ça va me faire, je vais être beau, là. Oui. Non, mais c'est pas grave.
3: C'est pas grave. Ouais. Tu sais, comme ce grand chandail-là que t'as acheté, mettons, à 70 % de rabais, là, il y a comme 7 ans, tu te dis, à un moment donné, si je deviens prof d'art dramatique dans une école alternative.
0: Oui!
3: Puis là, ben, la carrière va bien.
0: Les jeunes vont voir, ils vont dire, c'est qui ce gars-là vraiment cool avec un chandail de dingo?
3: Mais voilà, exactement. Fait que là, bon, bref, là, moi, j'ai pas d'affaire à dire là-dessus, sauf qu'en gros, ce que je veux dire, c'est que faites-vous du bien, là. C'est une activité qui coûte pas cher. Puis en plus, ce qui arrive, c'est que quand t'as tout vidé, là, ça justifie d'acheter des nouvelles affaires.
0: Toi, tu veux vider pour mieux re-remplir.
3: Ouais, moi, j'ai dit à mon fils, il y a rien qui rentre dans la maison s'il y a rien qui sort.
0: Je comprends.
3: Il voulait un gros ballon de la FIFA, là, complètement absurde, sim. C'était un toutou en FIFA, là, qui coûtait genre, je sais pas combien. Ma tante, elle a dit, je vais y acheter. J'ai dit non. Tant qu'il n'y a pas quelque chose qui sort de la même taille, je veux pas qu'il rentre dans la maison.
0: Ben, là, de la même taille, quoi, il va falloir que tu donnes un divan.
3: Non, mais c'est un ballon, mettons, j'exagère, là, il est pas comme si gros que ça, là. Fait qu'il a choisi un toutou. Ouais. Non, il a choisi un toutou, donc il s'est débarrassé qu'on a mis dans le garage pour l'école d'une fille qui a une classe pis qui a pas de jouer dans sa classe.
0: Ben, voilà!
1: C'est des échanges.
0: Merci Marie-Soleil, mais surtout, bonne fête de la part de Linda. Hey, restez là, parce qu'on va falloir deviner des mots, avec d'autres mots, mais sans dire des mots. En tout cas, vous allez voir, là, ça va être clair, là. À tout de suite.

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0: Alors, dis-le pas, c'est un jeu où on a 45 secondes chaque pour faire deviner le plus de mots possible. Le petit bémol, c'est qu'il y a des mots qu'on n'a pas le droit de dire pour faire deviner. Mettons sur ma carte, maintenant, j'ai le mot parent. Et les mots interdits sont papa, maman, enfant. Je peux utiliser tous les autres mots que je connais dans
1: les
0: toute
1: autres,
0: ma banque.
1: Dis-les pas. Dis-les
2: pas. Je sais que t'en as des mots, là, une vingtaine, trentaine dans ta tête.
0: Ah, facile,
2: là.
0: Facile. Oui. Alors, on commence avec toi, mon beau Justin Mot.
1: OK, ça coûte cher.
0: Un auto.
2: Une auto, une maison. Un voyage, un avion.
1: On met ça dans l'auto.
2: Un stand bon. De l'essence.
0: De l'essence.
1: Ben, c'est où qu'on met de l'essence?
0: Une station d'essence.
1: Oui.
2: Bravo. Bon, Dieu, encore à toi.
1: OK, c'est encore à moi. OK, c'est un fruit, c'est rond.
0: Pamplemousse, orange.
2: Une orange, une pomme, une pêche.
1: C'est bon, yes,
2: pomme,
1: bon. C'est bon. Bravo. C'est là qu'on s'en va faire les emplettes.
0: Un magasin, une épicerie.
2: Centre d'achat.
0: Un magasin général.
2: Centre commercial.
1: Oui.
0: Bravo. Alors, okay. Bon, oui. Oui.
1: T'es
0: donc, mais bon.
1: Oui, merci. T'es fin. C'est italien.
2: Spaghetti, pâte.
1: Oui, spaghetti, c'est bon. Hey, mon Dieu.
2: Bravo.
0: J'allais dire Stéphano, sa mère.
1: C'est un organe.
0: Un pénis.
2: Le foie.
0: Un pétu.
2: Le foie, la rate, le cœur.
0: Ouais. Le cœur. Hein, le cœur.
2: Pour lancer des idées. Bravo, Justin.
0: Bravo.
1: C'est bon, pour vrai.
2: C'était
0: bravo,
2: très
0: Justin.
2: Bon.
1: Mais c'est vous qui êtes bon.
0: M'excuse d'avoir dit pénis.
2: Mais
0: en même temps, c'est un organe. Les gens nous textent sur 16-12-13.
2: Oui, ils disent, bravo, Phil, d'avoir nommé le pénis, tu es un pionnier.
0: Yeah!
2: Pionnier du pénis.
0: Parfait, c'est à ton tour,
2: Marie-Soleil. OK, un bateau à...
0: Moteur.
2: Il y a aussi des femmes
0: voile.
2: Qui mettent... Oui, bravo. OK, alors, elle est dans l'eau.
0: Une sirène.
2: Oui, bravo.
0: Non, mais
2: pas. Alors, il mange du miel.
0: Les abeilles, les ours.
2: Oui, bravo. Il y avait un groupe de musique qui chantait Hotel California.
0: The Eagles.
2: Ouais,
0: les aigles.
2: Oui, bravo. Je pense pas que j'ai le droit de faire ça en anglais, mais bon. Ensuite, il y a le déjeuner,
0: le
2: souper,
0: le dîner,
2: entre les deux.
0: Un dîner.
2: Oui, mais toi, qu'on veut faire ça en truc d'affaires. On a un d'affaires.
0: Un lunch.
2: Oui, bravo.
1: Ben voyons.
2: Ensuite, quand il y a de la pluie qui tombe et qu'on veut se protéger, on prend
0: un parapluie.
2: Très bon. Ensuite, je pense que j'ai fait tout ce que j'avais. À ta peu. C'est une sorte de danse.
0: Ah, bravo. La cive.
1: La samba.
2: Non, c'est ballet.
0: Le ballet. Mon Dieu, t'es donc bien fort.
2: Oh, j'adore ces jeux-là, je ferais ça pendant 2 heures.
0: C'est parti, à voir sûr. On aurait commencé ça à 15h55.
2: Pour vrai, on aurait pu.
0: Ah oui, mon Dieu, on est là, nous autres. Il reste 5-2 blocs dans le show. Puis là, on commence à du jeu. Voyons, Caroline, c'est la journée de la poutine. Moins de poutine, plus
2: de jeux.
0: De jeux. OK, c'est parti dans 3, 2, 1. Oh, Lionel Messi, il frappe de chez son pied.
1: Des ballons.
2: Ballon.
0: Oui,
2: ballon
0: de soccer. Il fait... Ah! Mille sabords.
2: Captain Crochet.
0: Oui, lui, c'est un pirate. Ça dort à l'envers, une petite bébé.
2: Un paresseux, un chauve-souris.
0: Oui, chauve-souris, non. Ben, okay, il bouge, ça dort à l'envers. Voyons, oui. Justin,
2: ça dort les yeux ouverts.
0: Ça dort les yeux ouverts.
1: Ah,
0: mais comme à l'envers, les yeux pas fermés, à l'envers de fermer. Ah, quand tu veux faire des rêves, c'est parce que tu es couché dans ton...
2: Lit.
0: Oui!
2: Bravo!
0: Alors, il t'a donné...
2: Attends,
0: oui, A, B, C, D, E, F, G.
2: L'alphabet!
0: Hey,
2: on aurait pu en faire 10 autres.
0: Hey, honnêtement, on est vraiment bon.
1: On est
0: un hibou, ça dort les yeux fermés à part de ça. Le monde, hey, voyons!
1: Ça dort pas penché à l'envers.
0: Hey, puis prenez ça de la part du pionnier du pénis. Hey, tout de suite, après la toune de Céline Dion, je vous dis comment vous pourriez faire de l'argent en étant optimiste. Restez là, vous êtes

0: Jusqu'à 18h, vous écoutez un peu beaucoup passionnément Phil Roy en compagnie de Marie-Soleil Dion et de Justin Morissette. Fini les jeux! De retour au contenu,
1: oui,
0: OK?
1: Oui.
0: Alors, hey, vous considérez-vous comme des gens optimistes?
1: Tout à fait.
2: Absolument.
0: Oui?
2: Oui.
0: T'es absolument optimiste?
2: Moi, je suis absolument optimiste.
0: Oui?
2: Oui, j'ai tendance à voir le verre à moitié plein.
0: T'es fort. Oui. Ben, vous pourriez déménager en Ontario, dans la ville de Newmarket.
1: Non, ça, par exemple.
2: Parce que... Non, c'est ça.
0: Oui, mais faut vraiment être optimiste pour déménager à Newmarket en Ontario. Et en plus, ça peut devenir une job, être optimiste. Donc, depuis la pandémie, il y a un gars, il s'appelle Jamie Boyle. Son rôle, c'est de remonter le moral des employés municipaux et des citoyens.
1: Ben voyons.
0: Lui, c'est un gars content. Il se promène.
1: Dans le fond, c'est Jean-Charles.
0: C'est Jean-Charles!
1: C'est complètement Jean-Charles.
0: Pour faire sa job, il organise des initiatives positives. Il participe aux événements de la ville. Il encourage les employés. Son poste est né durant la COVID. Parce que, bon, dans la COVID, les gens avaient la mine basse.
1: Ouais.
2: Les gens étaient pessimistes.
0: Les gens étaient...
1: Ouais.
0: Oui.
1: Ah,
0: ils voyaient le verre à moitié...
2: Plein de marde.
0: Plein de marde, voilà. Et Jamie Boyle, il a dit cette phrase, ma foi, c'est mon prochain tatou. Les nuages peuvent être gris 5 jours par semaine. Mais n'oubliez jamais que le soleil se trouve toujours derrière. Mon travail est de rappeler aux gens qu'il est là, le soleil.
1: Oh mon Dieu, c'est dommage.
2: Pour vrai, je vais te payer le tatou.
0: Oui? Ouais.
1: C'est un gros tatou, par
2: exemple. C'est une bonne phrase, par
1: exemple. C'est cher.
0: Oh oui, ça va être cher, par exemple.
2: Oui, mais c'est cher, là.
0: Je t'aime assez. Ça va te coûter toutes tes animations à juste pour rire, puis là, il en reste une, là, le
2: oui.
0: Ça, pour toi.
2: Faut que tu,
0: celle-là, c'est mon cachet. Pointez-vous, s'il y a 2000 personnes le 23 juillet à ton show,
2: on fait le tatouer
0: cette super
2: sur scène.
0: Ce roman.
2: Oui.
0: Non, mais, puis là, lui, c'est ça, là. Sa job à Jamie Boyle, là, il organise des activités, il va voir les employés, il leur dit « Lâche pas! Oui, on est lundi, mais c'est bientôt mardi! »
1: C'est quand même stressant, je trouve, pour lui. C'est quand même une pression qui se met sur les épaules, parce que oui. Lui aussi, Jamie, a le droit à ses mauvaises journées. Tu sais?
2: Oui, mais imagine, il se lève du mauvais pied.
1: Ouais.
2: Là, la société est fuckée.
0: Ouais. Il est avec sa femme, il est bête.
1: Ben, comme Jean-Charles.
2: Le soir.
1: Vous vous rappelez dans François Pérusse, là, quand Jean-Charles, toute la journée, il est super de bonne humeur, puis quand il arrive chez eux, il fait comme « Salut Jean-Charles! »
0: Oh, ta gueule. Oui,
2: mais c'est sûr, s'il vit ça, lui-là.
0: Tu sais que c'est pas la seule personne qui a cet emploi-là d'être optimiste. Moi, il y a un de mes amis, il travaille chez Ubisoft, OK? Et sa job, c'est d'être ton meilleur ami chez Ubisoft.
1: Mais non.
0: Oui, Michel Kunta, le gars qui anime au Canadien de Montréal. Okay?
2: Oui,
0: il anime un paquet d'événements, il est pour les roses aussi, le basket. Il est écœurant. Ben lui, là, sa job, OK, puis je sais parce qu'il nous écoute, il manque pas un show d'un peu beaucoup passionnément. Et Mike, lui, sa job, c'est quand tu rentres chez Ubisoft, c'est lui qui t'accueille. Salut, bienvenue chez Ubisoft. Il va te chercher des sandwichs, ton premier repas, puis il dîne avec toi, puis il s'assure que t'es toujours de bonne humeur.
1: Quand tu rentres comme employé,
0: c'est lui qui t'accompagne. Lui, il t'accueille.
1: Wow.
0: Tu sais, avez-vous eu MySpace dans le temps?
1: Oui, tout à fait.
0: MySpace, là, ton premier ami, là, c'était le gars de MySpace. Sur Do You Look Good, je pense.
1: Ah, ça, j'allais pas aimer.
0: En tout cas.
2: Mais pour vrai, s'il y a un gars qui peut faire ça, c'est Mike Pinta.
0: Ouais. Mais c'était cœur, hein?
2: Tellement qu'il fasse ça chez Ubisoft. Imagine mon père faire ça chez Cole.
0: Ton père, il commencerait, c'est quoi ton nom? Ah, fous ton nom! Là, ton poste de travail, c'est pour demain, on monte Françoise!
2: Hey,
0: je m'improvise directeur du positivisme à Rouge FM. Je vous donne des bonnes nouvelles pour vous remonter le moral. Puis attention, il y en a une qui est fausse, vous allez devoir la trouver.
2: Parfait.
0: Il y a un hibou retrouvé prisonnier dans une bétonnière qui a subi une véritable greffe des poumons provenant d'un autre hibou. Et après ça, il a été remis en liberté quelques mois plus tard. Sinon, la ville de Pasadena, en Californie, a récompensé les gens qui avaient choisi de rentrer du bord en taxi plutôt qu'en voiture en leur laissant des cadeaux sur leur véhicule. Toi, tu pars du bord, t'es à Pasadena, puis là, tu t'en rentres chez vous, le lendemain, tu fais...
1: Va aller chercher mon char.
0: Pouf, il y a un cadeau. Il y a un petit kangourou prénommé Joey qui avait tenu le Québec en haleine après s'être évadé pendant 4 jours sur la rive sud de Montréal.
1: Et chez nous, à Boucherville.
2: Ouais, oui, Marie, c'est vrai.
0: Et maintenant, il vit aux zoo de Granby.
1: Oui.
0: Il se porte très bien, Joey. Il y a un Ontarien qui a retrouvé son portefeuille perdu 53 ans plus tard grâce à des ouvriers qui rénovaient une école. Ma question pour vous, qu'est-ce qui est pas vrai? La greffe de poumon de hibou... Il y a des plumes. Ah, des greffes de plumes. J'ai lu poumon, moi, comme
2: ouais, mais je trouvais ça intense.
1: Je trouvais ça intense.
0: Il y a eu une greffe de plumes.
2: Ouais, là, poumon,
1: c'est quand même différent.
2: Ouais, ouais. Ça change quand même.
0: Ouais, tout ça plat. Ben, on veut même pas en parler. Un hibou, hein, hibou déplumé. La ville de Pasadena, puis les cadeaux. Le Joey le kangourou ou un portefeuille de 53 ans. Qu'est-ce qui est pas vrai?
1: Ben, on sait que Joey, c'est vrai, là.
3: Oui, ouais, Joey, c'est vrai, parce qu'il est à toi.
1: Il est à moi. C'est ça, il a passé du temps chez moi.
3: Oui.
1: Je dirais que c'est l'affaire de Pasadena.
0: Ouais,
1: Pasadena,
0: c'est
1: parce que les cadeaux auraient été volés pendant la nuit.
3: Ouais, aussi. Puis comment tu retrouves les chars?
1: Ouais, exact.
0: Ben, ils sont dans le parking des faufons électriques.
3: Ouais, mais c'est pas des rues comme ça?
0: Non, mais là, il était dans un bar avec un stationnement.
3: Okay,
0: ça s'appelle le parking lot bar.
3: C'est ça,
0: voyons, tu t'en jamais à Pasadena! Voyons,
3: c'est ça qui est fake.
0: Ben, c'était ça.
3: Ben oui,
0: on avait démasqué. Mais en même temps, j'aurais aimé ça qu'un hibou ait une grève de poumon.
1: C'est beaucoup d'efforts.
0: Oui, mais il dormait. Tout le long de l'opération, il avait le grand ouvert. Hey, restez là, au retour, on accueille le seul et l'unique Big Mad en studio. À tout de suite, bisous. Hibou, chou, genou.
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0: question. De quoi tu vas nous parler dans la compile?
1: Ouais, ben hier c'était la finale de la Coupe du Monde, puis ben je regardais le match, mais je regardais aussi le premier show de la mi-temps que la Coupe du Monde offrait. Évidemment qu'on est habitué avec la mi-temps du Super Bowl, et d'ailleurs avec des indices pop que j'ai pu réaliser. Là, je suis en train de voler quasiment le concept de Max Roberge puis de Marie-Josée Gauvin, mais c'est vrai qu'il y a des indices qui laissent paraître qu'il y a un artiste, une artiste ou un groupe qui, selon moi, là, c'est sûr que ça va être ça, la mi-temps du Super Bowl l'année prochaine, donc en février prochain. Puis je vais vous dire c'est qui dans le show, là, dans la compil, dans les prochaines minutes.
0: Ben voyons donc, un vrai petit détective privé. Alors c'est dans quelques secondes pour la compile, puis ça veut dire que nous, c'est déjà la fin du show d'aujourd'hui. Merci au pétale du jour, Marie-Soleil Dion, la fille qui aime mieux jouer à Flip 7 avec son fils qu'à la cachette avec moi. À moins qu'il y ait quelqu'un de sexy des parages, là, mais you know what I mean. Justin Morissette, le gars qui a pas une vraie moto et qui, avant de mourir, voudrait manger un tout pour un de la cage, mais surtout qui rêve d'écouter... Et n'oubliez pas de venir en grand nombre jeudi à la scène de l'Auto-Québec si vous voulez que Justin me paye un tatou qui dit « Les nuages peuvent être gris 5 jours par semaine, mais n'oubliez pas que le soleil est toujours derrière. »
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0: Oui, merci à toute l'équipe, Raph, Joe et Maud et Félix. Merci à vous d'avoir été à l'écoute. Et on se retrouve demain pour une autre édition complètement déjantée d'un peu beaucoup passionnément. Mais n'oubliez pas. D'ici demain, couchez-vous en vous disant une seule chose. Si ça existe au Saint-Hubert, c'est que ça existe partout!
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1: Bertion. Oh, les a passés, le ces routes-là. On est maintenant installés, que ce soit dans vos campings, dans vos chalets. Profitez des vacances de la construction. Pareil que c'était le bordel en fin de semaine. Je sais pas si c'était votre cas, là, mais en tout cas, là, on est bien. Il y a eu une belle journée, en plus, avec du soleil, en espérant que ça reste de notre bord. Demain, il annonce un petit peu de pluie, mais tu sais, des fois, il annonce de la pluie, puis il tombe rien partout. Fait qu'on va espérer que c'est la même chose. Mais là, vous êtes rendu où? Vous êtes installé dans quoi? Vous me faites signe sur le texto de façon gratuite. Vous connaissez le principe. C'est le 6-12-13. Dans un instant, on aura donc les trois chansons les plus demandées, avec entre autres au numéro 2, un gars qui a réalisé son plus grand rêve avec le Tiny Desk Concert qu'il a réalisé. C'est disponible sur YouTube, de jouer un mini-show filmé dans des bureaux de façon complètement acoustique.
4: Numéro 3.
1: Ça, c'est ce que le numéro 2 a fait. Le numéro 3, bien évidemment, c'est la chanson d'Histoire de Jouet 5. On n'a pas atteint le milliard au box-office nord-américain. Bon, vacances de la construction, ça va-tu aider? Je sais pas, il n'y a pas juste le Québec là, dans l'Amérique du Nord. Taylor Swift, I knew it, I knew you. À rouge.

0: pareille date, hein?
1: On est en 2006 et avant de vous présenter le numéro 1 de cette année, 20 ans en arrière avec une première. C'est un premier numéro 1 pour Nelly Furtado, même chose pour Timbaland. Puis d'ailleurs, dans le clip de cette toune-là, à la fin, petite apparition de Justin Timberlake, peut-être pour montrer la collaboration entre autres avec Timbaland. On l'a maintenant avec Promise.

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1: Let's go! J'avais hâte de voir le match de soccer. J'avais encore plus hâte de voir le match de la mi-temps. Pour vrai, le soccer, j'ai bien aimé ça, mais j'ai compris après pourquoi j'aimais moins le sport. Moi, finir une game 1-0 quand ça prend 1h30, 2h avant de voir le résultat final, je trouve ça moyen. Mais là où on a eu honnêtement plein les oreilles. Puis c'est sûr qu'on va en parler de la mi-temps dans la prochaine heure. C'est bien sûr avec cette première mi-temps officielle de la Coupe du Monde de la FIFA et de cette mi-temps, on retrouvait bien sûr Shakira qui se retrouve évidemment au numéro 1 aujourd'hui. C'était Roberto Cavalli qui l'aviait avec 200 000 cristaux Swarovski qu'elle portait. J'avais même pas remarqué qu'elle avait autant de cristaux sur elle. Là. C'est peut-être parce que moi, mon champ d'intérêt peut-être plus sur ses performances vocales et sur le fait que ça avait l'air d'être du lip-sync, mais ça, c'est une autre affaire. 120 heures de broderie à la main pour lui donner une espèce de look moderne, un peu comme elle l'avait avec Waka Waka en 2010, l'année où l'Espagne avait gagné. Coïncidence, je ne crois pas. Donc, Shakira qu'on a pour vous. Numéro.

0: pertinent. Pourtant, un seul top 10, et c'est celui-là. Mais top 10 qui a quand même donné un Grammy en 2001, justement, pour sa voix. Rocailleuse Macy Gray avec I Try à Rouge.
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0: Bon, c'est dur de déterminer c'est quoi le top 5 de cette édition 2026 du Festival d'été de Québec. Ils sont tout le temps direct dans le mille, mais je vous dis le mien, puis ben vous obstinez sur le 6-12-13 si vous êtes pas d'accord. OK, numéro 1, Jelly Roll, qui a terminé hier vraiment à la hauteur des attentes, avec beaucoup de gens qui parlaient d'un show qui était rempli d'émotions. Il y avait de l'humour, il y avait de la puissance vocale. Sinon, Muse, véritable machine de scène, les effets visuels. On a décidé d'amener le stock que Muse avait sur leur tournée, donc des espèces de cubes pour montrer du visuel complètement impressionnant. Patrick Watson au numéro 3, avec le show le plus émotif, évidemment, des dizaines de milliers de personnes qui chantaient « Je te laisserai des mots sur les plaines ». Ça a vraiment créé un moment de communion. Numéro 4, Limp Bizkit. Je veux dire, si Max Roberge de Pop-Up a trippé autant sur Limp Bizkit, c'est que ça devait être écœurant. Et au numéro 5, The Lumineers, qui clairement a attiré notre attention avec une performance qui a été saluée tout en douceur. L'année de Limp Bizkit, fallait être solide là quand même. Non, mais c'est vrai. Écoute, là, on est dans un autre style complètement. En tournée américaine et en Finlande en fin de semaine, on a John Legend pour Voix Rouge. 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

parlais des meilleurs moments du Festival d'été de Québec. Kevin de Lévis, il dit, Marc, t'as oublié Martin Garrix. C'est vrai que ça devait être extraordinaire, ce show-là, pour vrai. Ce soir que Kevin, il dit qu'il est allé. Fait que c'est sûr qu'il se base sur son expérience à lui. Mais non, pour vrai, c'est sûr que ça devait être complètement fou. J'ai vu aussi la shot de drone que le fait qu'il a réussi à faire avec lui, là. Wow! Drive Safe de Miles Smith après John Legend, Love Me Now, dans la compé La Rouge.

On en a parlé un peu au début parce que bon, le numéro 1 c'était Shakira avec Die Die, mais est-ce que vous avez vu ce show de la Coupe du Monde, première édition, qu'on offrait ça là, pendant une mi-temps de la Coupe du Monde de la FIFA? Et ben, honnêtement, j'ai eu du fun à l'écouter, ça s'écoute super bien, 11 minutes, il y a Madonna qui est passée, Shakira, Burna Boy, BTS, Justin Bieber, dans la façon la plus Justin Bieber, un peu comme à Coachella, là, dans le sens c'était lui, c'était sa guitare, il chantait avec son cœur. Puis c'était génial, vraiment. Il y a eu une apparition des Muppets là-dedans, une apparition de Ted Lasso aussi, si vous suivez la série. C'était vraiment cool, pour vrai. Puis Chris Martin a fait une mini-apparition dans tout ça. Ce qui a fait le plus jaser, bon, est-ce qu'on avait trop de stars pour le temps qui était disponible? C'est sûr que Madonna, on l'a vu un quart de chanson, puis BTS, c'est sûr que c'est un peu la même chose. Justin Bieber, on aurait peut-être voulu avoir de ses grosses tunes, mais Justin Bieber, à mon avis, va faire ce que ça y tente, puis that's it, that's all. La qualité visuelle est extraordinaire. Je veux dire, les images, c'était beau, c'était magnifique. Je sais pas si dans le stade, c'était aussi beau et aussi le fun aussi à écouter. Là. C'est à voir là-dedans. Puis ben sinon, l'autre affaire, cette mi-temps, autre point à surveiller, c'est Justin Bieber. Est-ce qu'après, ça va annoncer une suite? T'sais, moi, je l'ai dit la semaine passée, le fait de le voir dans cette mi-temps-là et de l'avoir vu à Coachella, de l'avoir vu à plein d'affaires, là, tu fais comme, OK, écoute, le gars, est-ce qu'il veut revenir sur scène? Fait que là, est-ce qu'un Super Bowl pourrait sauter là-dessus? Pensez-y, Kendrick Lamar était là il y a 2 ans. Kendrick, dans le monde du rap, on sait qu'on aime là, se promener de style en style. Là, on avait Bad Bunny l'année dernière. On est dans le Latino. Là, si on vient avec le pop avec Justin Bieber, ça pourrait-tu marcher? Je sais pas. Ça va être à surveiller l'année prochaine. Un autre très bon nom qui pourrait faire partie de cette mi-temps-là sera dans vos oreilles avec The Time of My Life. C'est bien sûr Benson Boone. Et celle qui a confirmé il y a 2 semaines sur son Instagram qu'un nouveau chapitre commençait avec de la nouvelle musique qui s'en venait pour elle. Je parle de Greatest. Sia qui s'en vient au retour.

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0: Woodstock.
1: En tout cas, j'en apprends des affaires grâce à la compile. Plein d'infos, genre CTF, que c'est un collectif québécois avec des artistes qu'on connaît super bien. Le Mike DeMero, Cœur de Pirate, Lou, Guillaume Frenette, Ryan Kennedy, on les aura avec leur nouveauté. Ready for Love, après Vincent Vallière. En attendant le soleil, à

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1: C'était une grosse soirée pour lui à Sherbrooke, week-end dernier. Là, le week-end prochain sera en direct du festif de Baie-Saint-Paul. L'été de Jeff Posey est occupé. C'est le fun de le retrouver au numéro 1 avec emmêlé dans ses cheveux. Sa plus récente qu'on a pour voir.
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9: Ah, c'était cool aujourd'hui, pour vrai. C'était une vraie première journée de vacances, là, dans le sens que samedi, il mouillait, c'était comme moyen. Bon, dimanche, on en a eu du soleil, mais plusieurs étaient sur la route là, pour se rendre dans des chalets, des campings. J'en ai reçu là, des textos tantôt pendant que je faisais la compile, puis tabarouette, OK, là, on peut finalement se poser, puis j'espère que vous l'avez fait d'où que vous soyez, un peu partout à travers le Québec. D'ailleurs, moi, je m'appelle Marc-Antoine Bertillon, je remplace Christine Bélanger pendant ses vacances à elle, à vous proposer cette musique franco, fière de chez nous, avec entre autres une fille, Claudel, qui a travaillé avec un gars qui a travaillé sur une grosse toune. Avec I Ain't Worried ou One Republic, tu sais, cette toune d'été qui est sortie il y a une couple d'années, ben le gars qui a écrit la chanson Fou de nous avec Claudel a travaillé là-dessus. Pour vrai, c'est écœurant. On aura ça dans vos oreilles. Après Ken Melrose et ça se danse à rouge.

C'est fou quand tu réalises que c'est 14 chansons numéro 1 qui sont devenues numéro 1 par les deux frères, puis celle-là en faisait partie. Qu'est-ce que tu dirais? On vous offre Mika, après Fred, qui nous chante...

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1: J'espère tellement que vous avez encore le droit de faire un feu. Je sais que c'est interdit dans plusieurs municipalités, puis je comprends la raison, là, loin de moi, de vouloir encourager les gens à faire des feux partout, mais il n'y a rien de mieux que d'être en vacances, que de faire un feu, puis de sentir la boucane. Le lendemain, là, ta veste, elle sent la boucane, puis elle va sentir la boucane quand tu vas revenir chez vous, et ça pour des semaines. C'est le fun à pouvoir faire. Puis d'ailleurs, dans leur tournée d'adieu, c'est le genre de tunes qui sont le fun à chanter autour d'un feu. Je parle de Cain. Et en Beaussière, vendredi, seront Nicolette, le pays des polices. On les aura avec le paradis après Mitsou, c'est chaud, qui s'en vient.
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